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1: Ce que vous venez d'entendre, c'était une reconstitution de la première transmission audio aux ondes radio faite par Reginald Fesselden en 1906, un musicien et animateur québécois. Il jouait au violon « A Holy Night » qui pouvait être entendu à une distance de 1,6 km. Et oui, c'était une chanson de Noël, mais quand même c'est important pour comprendre l'histoire de la radio. Et bref... Dans cet épisode aujourd'hui, on va écouter des morceaux bien vieux, comme vous venez d'entendre. Et j'ai pas mal plongé dans les archives pour les faire sortir aux ondes radio ce soir. Après un petit cours d'histoire, je vais aussi jouer des chansons random que j'ai trouvées en faisant de mes recherches pour montrer une évolution des genres entendus à la radio. Et la dernière partie de cet épisode, vous allez écouter des tunes que j'ai entendues récemment à la Grapevine, autrement dit, la radio. Je suis tombée sur ce sujet-là grâce à un cours que je prends ici à l'Université de Montréal, où on apprend énormément de trucs à propos du média, etc. Et on a fait une séance au sujet de la radio, ce qu'on appelle un régime d'audibilité. Ça veut dire l'introduction de l'audio dans notre vie quotidienne et le fait que la musique, etc., soit maintenant accessible à presque tout le monde grâce à la radio. Pour moi, ce sujet est tellement intéressant parce que, justement, la Grapevine est une émission dédiée à la découverte musicale et qu'en fait, la naissance de la radio commerciale était bien une des premières Grapevines à exister dans l'âge moderne et contemporain.
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Ça, c'était le premier enregistrement radiophonique Konoha Canada sur CKAC, une pièce classique jouée par Rex Battle qui s'appelle Rondo Capriccioso du compositeur Felix Mendelssohn. Je suis désolée pour ma prononciation italienne, je crois que c'est italienne. C'était diffusé en 1924, alors entre les deux guerres mondiales, ou après cette période-là, la radio deviendra de plus en plus populaire. Comme c'est toujours le cas dans la Grapevine, j'ai essayé de faire la recherche sur Rex Battle, qui était une pianiste, conducteur et animateur de radio au Canada et aux États-Unis. Il était directeur musical de l'orchestre de l'Hôtel Mont-Royal, ici à Montréal, où il participe à une concurrence radio sur CBC qui s'appelait Singing Stars of Tomorrow. À chaque semaine, des chanteurs et chanteuses classiques venaient à l'émission accompagnés par Battle et son orchestre. Écoutons.

Cela, c'était une reconstitution aussi de ce que Rex Battle aurait fait avec son orchestre. Malheureusement aussi, je ne pouvais pas trouver des enregistrements originaux de son orchestre. Mais bien, vous pouvez voir comment ces genres de musique classique ont été diffusés à la radio à l'époque. Ça, c'était « Mon cœur s'ouvre à ta voix » de Camille Sasson. Monsieur Rex Battle, c'était quelqu'un très intéressant. À côté de son carrière classique, il était aussi, musicien de jazz. En fait, c'est l'un des premiers musiciens d'introduire le jazz big band au Canada. Malheureusement, j'arrive pas encore à trouver des enregistrements du big band de Battle. C'était un mec assez mystérieux, disons. Mais en faisant mon recherche, je suis tombée sur l'histoire du jazz très intéressant au Canada et à Montréal. Depuis les années 30, on commence à jouer le jazz dans les clubs et éventuellement, on l'entendrait à la radio. Mais ça a pris du temps. Et parmi les grands figures du jazz canadien, il avait Oscar Peterson, qui honnêtement mérite un épisode dédié à lui-même. Je vais laisser ce sujet de jazz alors à un autre épisode, mais vous allez quand même entendre ses morceaux. Et pourquoi pas ?

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Si vous venez de tune in, bienvenue. Moi, c'est Juliette. Et en fait, c'est ma première émission live sur la Grapevine sur CISM. Aujourd'hui, on a parlé de l'histoire de la radio et on a entendu des premières enregistrements et diffusions aux audio aux ondes commerciales au Canada. On va terminer ce cours d'histoire bientôt pour que vous puissiez écouter mes coups de cœur entendus à la radio. Pour la deuxième moitié de cet épisode, vous allez écouter quelques morceaux diffusés à la radio canadienne que j'ai trouvés en faisant des recherches dans les archives de CBC, etc. La radio a bien évolué au fil des années et depuis les années 80-90, on commence à entendre une variété de genres aux ondes qui facilitait la popularisation de nouveaux genres comme le rap, le R&B et la continuation de la diffusion de la musique classique et folk que vous venez d'entendre ici. Alors, écoutons quelques tunes que j'ai entendues récemment et ça serait un peu de switch up maintenant, mais c'est la Grapevine et vous écoutez maintenant.

Ça, c'était La Classe Disparue de Musion. C'est un groupe de rap montréalais et haïtien que je viens de découvrir après que j'ai lu un article dans les archives radio de CBC et de Radio-Canada. C'était québécois sans doute que tu as attendu de ce groupe, mais bref, j'entends clairement l'influence américaine et ça ne m'étonne pas du tout qu'ils ont collaboré fréquemment avec les rappeurs français très connus comme le NTM. Je vais aller plus loin, je suis allée plus loin dans les archives de CBC et vous allez entendre cette chanson à suivre.

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C'était Amour étrange de Karim Ouellet et Notre sentier de Félix Leclerc. Sur la Grapevine, aujourd'hui, la radio prend plusieurs formes. On a maintenant la radio numérique ainsi que la radio traditionnelle et on peut tout accéder n'importe quand on veut. Depuis ma jeunesse, j'écoute la radio pas mal, mais il reste toujours beaucoup à découvrir. Si vous le savez pas, j'ai aussi travaillé dans la radio depuis environ 2 ou 3 ans. Alors, je suis pas mal exposée à beaucoup de musique. Et c'est très bien comme média pour la découverte musicale. Et c'est pour ça que j'ai choisi ce sujet pour cet épisode de la Grapevine. La dernière partie de cet épisode est presque sans explication. Je vous laisse juste entendre quelques chansons que j'ai entendues et que j'ai bien aimées au fil des années. Que ce soit du jazz, du funk, du rock, etc. J'espère que vous les aimez aussi.

0: C'était September in the Rain de Julie London, Rest La Maluia de Alan Peters, Soul One de Blind Melon et après Cabin Fever de David Benoit. Et maintenant, on est presque à la fin de l'épisode de la Grapevine. On a entendu un peu de l'histoire de la radio et comment elle est devenue un moyen de la découverte musicale dès le début du XXe siècle. Grâce à un Québécois, la diffusion de musique devient accessible au-delà des frontières nationales. Avec la commercialisation de la radio, venaient des concurrences musicales et des nouveaux genres diffusés aux ondes qui contribuent à la popularisation de ce média. Dans les archives, j'ai trouvé pas mal de contenu musical d'une variété d'artistes et vous venez d'entendre des chansons que j'ai découvertes au passé grâce à la radio. J'espère que vous avez bien aimé cet épisode de la Grapevine et on reviendra à la semaine prochaine, le dimanche à 20h. Bye!
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0: Oh boy.
1: C'était pas suffisant de boire un café. Oh. Un café tiède, je tiens à le.
0: Café tiède de CISM.
1: Ouais.
0: Maudit sois-tu CISM et ton café tiède.
1: Faut laisser chauffer la machine. Puis après ça, on va avoir un café chaud peut-être.
0: Eh, le dimanche soir en plus, je peux-tu avoir mon bon espresso chaud?
1: C'est ça le problème. Il n'y a personne durant la journée pour pouvoir faire chauffer l'eau.
0: Faites juste allumer la machine d'avance.
1: Ouais, mais tu sais, il y a comme un souci d'éco-énergétique, là, Alexis.
0: Oh. Pendant ce temps-là, on brûle des centaines de milliards d'énergie dans des centres de données d'IA.
1: Exactement. C'est là que l'énergie doit aller. Et non dans la machine à café.
0: Ouais, la plupart de l'énergie d'une ville doit aller dans un centre de données. C'est ça que j'apprends, moi, de plus en plus.
1: Ouais.
0: C'est bien important.
1: Ouais, c'est le discours qui circule en ligne.
0: Ah oui, dans les blogs. Comment ça va, Jesse?
1: Ça va bien, toi, Alexis?
0: Ah, Alexis va bien. On va bien. Bienvenue au Grand Repos.
1: Oui, c'est vrai.
0: On est en onde en ce moment.
1: Exactement.
0: Donc, émission des musiques instrumentales, musique exploratoire. Mais souvent, ce qu'on oublie de spécifier, c'est qu'il faut que ce soit instrumental.
1: Ouais.
0: On a une règle ici à l'émission, une unique règle.
1: C'est notre ligne d'approche. Là.
0: Notre ligne directrice.
1: Instrumentale.
0: Donc, pas le droit de mots.
1: Ouais.
0: Pas le droit de parole, pas le droit de voix, mais on est un peu lousse.
1: Ouais, dans la dernière saison, on est devenu lousse très rapidement avec le. Peut-être genre au premier ou deuxième épisode, là. Soudainement, ouais. Il y avait comme. Par
0: la
1: surprise,
0: qui
1: quelqu'un qui.
0: Ben, ouais.
1: qui chantait, là.
0: Dès le premier épisode, c'était Abel Kildir.
1: Ouais, ouais. C'est Abel Kildir.
0: C'est la faute d'Abel Kildir.
1: Qui tout détruit notre ligne directrice.
0: Pour commencer l'épisode, je trouverais ça important de revenir sur un point important de l'épisode précédent. Un petit mea culpa, en fait, sur ce qu'on a dit. Parce qu'on peut avoir des propos très tranchés à l'émission, des propos des fois qui dépassent une certaine ligne.
1: Qui dérangent, peut-être.
0: Qui dérangent. Et la semaine passée, on a parlé... en fait, on a choisi le mauvais mot. On a dit un mot qui peut plus vraiment se dire...
1: Je pense que c'est octet qu'on dit.
0: C'est octet.
1: On a essayé de trouver le mot pour définir un ensemble de 8 musiciens.
0: Et on a vraiment... On n'a pas réussi.
1: Mais là, parle-nous de tes recherches, là, Alexis, parce que ça nous a poussé dans un rabbit hole, si on veut.
0: Réellement, un trou de lapin, comme on pourrait dire.
1: Oui.
0: Vraiment, ouais. Donc, on parlait d'un concert à la Maison symphonique où il y avait 8 musiciens sur scène et on n'a pas réussi à nommer c'était quoi. Donc, on y a... Solo, duo, trio, quatuor, quintet, sextet, septet. Mais là, à 8, on tombe donc à octuor. C'est octuor le bon mot. Mais là, si on va au-dessus...
1: C'est lui qui est intéressant. Ça m'avait bien fait rire, lui.
0: Si on va au-dessus de 8, on parle de nonette. Puis c'est à partir de là que ça commence à chier un peu. Parce que je pense pas qu'il y a beaucoup de monde qui nomme des ensembles de plus de 7-8 musiciens. Donc, ouais. Nonette, c'est 9. À 10, on tombe à un dixtuor ou parfois un décatuor. Quand même, il faut le faire. À 11, on tombe à un onze-tuor. 12, duo-décante. Donc là, on tombe dans les finales en cante, qui est assez étrange aussi.
1: Mais ça finit assez vite, là.
0: Ça finit assez vite. Après ça, 13, on tombe à un tri des 7.
1: on quitte les décantes assez rapidement.
0: Ouais. Ouais, ouais. Non, c'est ça. Je sens qu'il y a une fin de mot différente à chaque appellation. 14, il n'y en a pas. Il n'y a aucune façon de nommer un ensemble de 14 musiciens. Vraiment, là, je vous mets au défi d'en trouver une. Il n'y en a juste pas.
1: C'est encore un ajout qu'on peut faire au dictionnaire.
0: Ben c'est ça.
1: Ça peut évoluer. Hein.
0: Vraiment, les gens qui disent qu'il n'y a plus aucune innovation à faire dans le monde, c'est faux. On peut trouver ces mots-là encore. Ouais. Il y a encore de la place pour la recherche. À 15, il n'y en a pas non plus.
1: Même chose.
0: Impossible de nommer un groupe de 15 musiciens. À 16, là, vous allez voir, il y a une étonnante tactique qui est mise en œuvre. Donc, on parle, pour un ensemble de 16 musiciens, d'un double octuor. Donc là, on sort l'algèbre. On sort les petits twists mathématiques. Donc, je vous invite à revenir en arrière au groupe de 14 musiciens avec la même logique, on pourrait parler, d'un double septuor. Ou, à 15, un triple quintet. Mais bon, ça, c'est un peu c'est un peu jouer avec les mots. Ensuite, à partir de 17 musiciens, on parle tout simplement d'un grand ensemble.
1: Mais c'est dommage, parce que ça aurait pu être la double nonette, là.
0: Ça fait à 17?
1: Non, à, à, À 18?
0: Oui, oui, oui. Ah, oui, à partir de 18, double nonnette, double dix-tuor.
1: Ouais, ben bon. Mais bon, ouais. on s'égare.
0: Mais en fait, on peut faire des doubles à chaque nombre pair, mais à chaque nombre impair, ça reste un grand ensemble.
1: C'est bon, ça.
0: Certain c'est bon, c'est
1: ça.
0: Bon.
1: Comme ça, on perd pas le terme grand ensemble qui a été trouvé quand même pour une raison.
0: Pour une raison ou une autre. Donc, voilà, aujourd'hui, on part la musique, bien sûr, avec Ensemble Infini, qui ont sorti un album mémorable cette année qui s'appelle Volume Infini. Donc, c'est ça, c'est un nouvel ensemble. C'est un octuor, justement. En parlant de Doctuor,
1: ben
0: en voici
1: fait,
0: un.
1: C'est ça, un ensemble infini. Je pense qu'ils ont trouvé comme une solution au terme. Ils ont trouvé une solution au problème qu'on a pointé.
0: J'avais pas pensé à ça. Ouais, ouais, c'est la solution que l'on cherchait tous et toutes. Donc, c'est un ensemble formé par Guy Thouin, qui est donc le drummer du Quatuor Jazz Libre du Québec et de L'Infonie, qui roule sa bosse depuis de nombreuses années au Québec, puis qui a fait justement cet ensemble infini qui est un ensemble multigénérationnel. C'est du jazz, du free jazz, de la musique expérimentale. Donc voilà, on vous offre Rock Memory.
1: Puis ensuite, va être suivi. Ensuite, du Colin Stetson.
0: Yeah, on aime ça.
1: Son album All the Light in the World, qui est en duo avec Brida Campbell.
0: Yeah.
1: On fait jouer la chanson To Me, My Love.
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0: Alors, vous venez d'entendre une des pièces du nouvel album de Colin Stetson et Brida Campbell. Il y avait beaucoup de cornemuses là-dedans.
1: J'ai eu ma dose.
0: Tu as eu ta dose. Hein? Puis c'était précédé d'une pièce, la pièce Rock Memory de l'Ensemble Infini.
1: Oui, l'Ensemble Infini. Allez écouter leur album sur Bandcamp. C'est du très, très bon travail qu'ils font.
0: C'était le fun. Je trouvais que ça allait bien ensemble, ces deux pièces-là.
1: Oui, absolument.
0: Très bien
1: absolument
0: travaillé.
1: Un beau dialogue entre les pièces de notre émission Le Grand Repos, qui va suivre avec nul autre que Vivianne Lee, donc, qui est une artiste qu'on n'avait pas eu le temps de faire jouer la semaine passée, qui a joué à Mutec, donc.
0: C'est un spécial Mutec.
1: Continue.
0: Ouais. Pour quelques minutes encore.
1: Pour un 7 minutes 30, je vous dirais. Donc, voilà, c'est une artiste sonore et compositrice qui travaille beaucoup le concept de la mémoire et surtout de la détérioration de la mémoire en utilisant notamment des vieux enregistrements analogiques personnels sur cassettes audio et vidéo. Donc, ça lui arrive souvent de faire des appels à ses proches et à son entourage, de lui envoyer des souvenirs sonores, des sons qui sont importants pour nous, des sons qui nous ont marqués personnellement. Puis elle fait des montages beaucoup avec ça. Elle utilise aussi évidemment des synthétiseurs et d'autres instruments du type. Donc voilà, on vous joue la pièce Memory Playback. Ça va être suivi d'un tout nouvel artiste, un excellent nouvel artiste qui s'appelle Tom Q. Donc de son vrai nom Thomas Quirion. On vous joue son nouveau single Hypnosis. Puis ça va être suivi du nouveau single de Couleurve.
0: C'est un double single, c'est comme un mini EP, je sais pas. C'est deux pièces.
1: Deux pièces, donc le single en entier s'appelle Usufruct. Puis je pense que la première pièce s'appelle Usu. Et la pièce qu'on vous fait entendre aujourd'hui est Fructus.
0: C'est comme un mélange des deux noms.
1: C'est comme un mélange des deux.
0: Ouais, c'est ça.
1: Donc, Couleurve, qui est un artiste ambiant, un artiste de synthétiseur, de guitare.
0: On l'aime bien, on l'a fait jouer la saison passée.
1: Oui, on l'aime.
0: J'ai comme une casquette beaucoup aussi de Couleurve.
1: T'es un fan. Tu l'as présentement à l'émission.
0: Elle est très abîmée.
1: Mais c'est parce que tu l'aimes.
0: Ouais, je la porte à tous les jours.
1: Oui.
0: Qu'est-ce qui figure sur la casquette? En fin de vie, cette casquette-là. J'en commande une autre sur la page Bandcamp de Couleurve. Mais
1: ça vaudrait la peine.
0: Oui, c'est une très...
1: Qu'est-ce qui figure sur le dessin?
0: C'est un petit fantôme qui regarde ses pieds. Du moins, c'est l'interprétation que j'en ai.
1: Très bien. Ouais. Donc, voilà, et puis il publie tous ses albums indépendamment. Il joue... c'est des albums qu'il enregistre seul, donc avec des synthétiseurs monophoniques et de la guitare, beaucoup de travail de texture et d'espace. Ouais.
0: Allons-y, on écoute ça.
1: Qu'est-ce que vous en pensez? On écoute ça.
0: On écoute ces trois pièces-là.

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0: Ça s'améliorera
1: pas.
0: Hein.
1: On peut pas s'échapper du temps.
0: Oh my God. Très tard. Vous venez d'entendre dans l'ordre Vivienne Lee et sa pièce Memory Playback, Tom Q et sa pièce Hypnosis, et finalement Couleurve et son dernier single Fructus. Allez les écouter sur le web.
1: Ouais. Ou à la radio.
0: Ah, par
1: comme,
0: exemple.
1: Comme par exemple pas. Ce soir.
0: Par exemple.
1: Là, je suis quand même content, en fait, là, de,
0: ah oui?
1: D'une pièce que je vais faire jouer. En fait, ben, c'est pas une pièce que j'écoutais particulièrement, mais
0: non, ben non.
1: C'est un duo que j'ai découvert sur les interwebs, là, en visionnant des vidéos à un moment donné.
0: Puis, tu fais beaucoup ça, Jesse, visionner?
1: Ouais, ça m'arrive des fois. C'est comme okay. ça que je vais chercher certaines informations.
0: Okay. Okay.
1: Puis, un duo qui s'appelle Katz Pascal.
0: Yeah.
1: Puis, c'est un duo new-yorkais, je crois. Puis, ils viennent faire un concert à Montréal en janvier.
0: Scoop.
1: Tu sais, ça me semblait être comme un duo inatteignable qu'on pouvait juste trouver parmi des vidéos comme obscures sur Internet, mais non, ils peuvent
0: ben
1: venir
0: non.
1: dans la ville jusqu'à la
0: ville
1: qu'on
0: vit.
1: Ouais, ils sont réels. Donc le 25 janvier,
0: on va être là.
1: Un endroit qui s'appelle le New Speak. Je pense que c'est comme connu dans la communauté du nightclub, mais moi j'avais jamais entendu parler de ça.
0: Tu vas nous faire jouer de la musique de nightclub dans notre émission
1: de
0: nuit.
1: Je pense que c'est des gens qui collaborent des fois avec que je les avais vus collaborer avec Fred Again. Je sais pas si vous connaissez okay. un peu qui est
0: ouais.
1: comme de la musique quand même de club, qui est quand même le fun en fait.
0: Mmh, génial.
1: J'aime beaucoup cet artiste là. Puis fait que c'est ça. Je pense qu'il mêle un peu les disciplines avec l'électronique. Violoncelle, saxophone, c'est ça les instruments qu'il joue. Qu'elle joue. Donc, ensuite, on va entendre une pièce de Jardin Joux.
0: Yeah.
1: Qui s'appelle Courant, Soleil, entre parenthèses. C'est comme Soleil.
0: Ouais, Soleil en parenthèse, c'est bien important. Ouais.
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0: Oh. C'est pas fini ça. Okay. Oh. Ça s'améliore vraiment pas le temps. Là.
1: Non, le temps. Oh. C'est fatal.
0: On vient d'avoir un beau bloc de cordes, hein, pas vrai, avec Cats, Pascal, Sink Where You Sleep, qui était suivi de Jardin Joux, Courant Soleil. N'est-ce pas, Jesse?
1: Exactement.
0: Toi, je sens que tu as quelque chose à nous annoncer. As-tu vu une projection secrète, par exemple, dernièrement?
1: Ouais, ben en fait, c'est ça. Il est sorti un film cette semaine. La semaine passée, on est comme le dimanche, là. Fait que c'est comme le moment obscur.
0: C'est weird, dans le dimanche.
1: À quelle semaine appartient le dimanche?
0: On sait jamais.
1: Ben, ouais, c'est ça. Vendredi, il est sorti le film de Noémie Desleclerc, La meilleure façon, c'est par accident.
0: Yeah.
1: Ouais, avec la musique de Hubert Lenoir.
0: Hubert du Noir.
1: Exactement. J'apprécie en fait vraiment beaucoup la bande sonore qui est sortie en même temps, c'est ça. L'album du film. Puis, ouais, il y a notamment quelques pièces qui viennent couper le souffle, j'ai l'impression. T'sais. C'est comme des mélodies.
0: Ouais, c'est un gros travail d'Hubert. Sur quoi porte le film de Noémie Desleclerc?
1: C'est un film qui, en fait, elle a réalisé trop tard, en fait, après le décès de son beau-père, qui, dans le fond, elle avait pas vraiment de vidéo qu'elle avait pris de lui. Juste un petit extrait vidéo, genre. Très court extrait. Fait qu'elle a voulu, en fait, passer un peu en entrevue des gens de son entourage puis de sa famille proche pour filmer ce qu'il avait à dire puis ne pas répéter le même problème qu'elle a vécu après le décès de son beau-père. Donc, c'est comme de capturer des moments touchants un peu avec sa famille.
0: OK. Donc, c'est une œuvre un peu semi-documentaire. On voit l'équipe technique, on voit les dessous.
1: Exactement. Il y a comme toutes sortes de péripéties après ça qui viennent avec tout ça. Là. Mais ben ouais, c'est ça les fondements en fait du film.
0: C'est très cool. Puis Hubert, donc, pour sa musique, de ce que je comprends, moi, j'ai pas vu le film encore. J'ai très hâte de le voir sûrement la semaine prochaine. Je vais vous en parler la semaine prochaine à l'émission de Ma Critique. Mais, donc, Hubert, de ce que je comprends, il est allé sur les lieux de tournage et a pris des sons.
1: Ouais, ben en fait, il était comme la deuxième caméra, là, je pense qu'il faisait en fait partie de...
0: Il fait partie du film, quand même.
1: Il fait partie de l'équipe de tournage aussi. Mm-hmm. Puis l'équipe de tournage fait aussi partie du film. Tu sais, c'est comme un peu... Ça joue un peu avec les codes, comme ça. Puis, ouais, il a composé quand même une sacrée bande sonore qui vient couper le souffle. Puis ouais, ce qui est intéressant, en fait, moi, j'ai comme vu dans des circonstances obscures le film il y a quelques mois, là, mais avec les nouvelles projections, ben, ils ont fait comme des avant-premières, au festival, je pense la première comme avant-première était comme au Festival de cinéma de la Ville de Québec, au Théâtre Capitole. Puis, dans le fond, il y avait Hubert qui venait jouer, on me dit, qui venait jouer une symphonie, en fait, qui est composée après la bande sonore du film, qui reprend les thèmes mélodiques du film, puis qui venait diriger, en fait, un ensemble de 12 cordes, qui serait, en fait, un duo des cantes.
0: Hubert a dirigé un duo des cantes.
1: Un duo des cantes, c'est ça, pour une symphonie en ré mineur, genre.
0: OK.
1: Pendant comme peut-être entre 20 et 30 minutes là, qu'on me rapportait. Moi, j'ai pas eu l'occasion de voir ça, malheureusement.
0: Malheureusement, sinon, tu aurais pu nous en parler.
1: J'aurais pu vous en parler. Là, je vous dis tout ce que je sais. Là.
0: Puis, est-ce qu'il y avait des enregistrements en même temps ou c'était que les instruments acoustiques?
1: C'est les instruments à cordes, plus je sais pas, je me fie sur des photos que j'ai vues, là, mais en fait, un instrument à clavier qui serait peut-être. Un petit harmonium, orgue, ou comme peut-être cool. Quelque chose cool. D'électronique. Là, qui...
0: Ouais. C'est la première fois qu'on voit Hubert diriger un petit ensemble, je pense.
1: Ouais. Ben, c'est ça. C'est, il est comme en retraite qui dit ces temps-ci. Mais c'est
0: ça,
1: comme un renouveau. Là.
0: Ça veut dire quoi, ça?
1: Je sais pas ce que ça veut dire. Peut-être qu'il chante plus. Ce n'est plus une rockstar, mais...
0: Non, c'est rendu un concepteur sonore.
1: C'est rendu un maître d'orchestre.
0: Ben oui, un maître de duo des cantes.
1: Exactement.
0: Se spécialise dans...
1: Dans la duo décante.
0: La duo décanterie.
1: Ouais, puis ben ça, je suis quand même content qu'on fasse jouer une pièce de cet album-là. La pièce qui s'appelle Bienvenue à Québec, qui en fait, qui prend ce thème mélodique-là qui aurait probablement été repris dans cette symphonie-là, qui, est-ce qu'elle va voir le jour un jour?
0: Ça serait cool qu'elle voit le jour. Ça Donc, c'est vraiment le thème du film. Je pense que ça revient souvent dans le film. C'est la deuxième track de l'album aussi. Moi, je vous conseille cet album-là. Je l'ai écouté ce matin. J'ai adoré ça. Il y a quand même un travail très très intéressant, des prises de son. Des fois, il prend juste un espèce de silence, un noise sur lequel il met des résonateurs, des genres de filtres très, très précis pour faire des mélodies. Mm-hmm. Donc, c'est des méthodes assez créatives.
1: Mais un peu des choses qu'il avait pris dans son deuxième album. Là.
0: Ça ressemble à ça, mais encore plus radical, je dirais. C'est vraiment cool. Ouais.
1: Ouais, puis ensuite, ça va être suivi d'une pièce d'André Gagnon, une grande pièce quand même, L'Élégant, qui est pas n'importe quoi. Là.
0: Qui vient du même album, le même album que sa pièce Le Grand Repos.
1: Exactement. Notre album frère.
0: Notre album éponyme. Donc, L'Élégant, ça, c'est qui, ça? On le connaît pas, lui?
1: Je connais pas du tout, c'est un parfait étranger.
0: Parfait étranger, mais André Gagnon, par contre, c'est notre Mozart québécois.
1: Exactement.
0: C'est vraiment notre... Si j'avais un seul artiste à me rappeler du Québec, ce serait André Gagnon.
1: Ouais.
0: L'Élégant,
1: pas sûr de savoir c'est qui. L'Élégant, c'est qui ça? Mais bon, on se dit à la semaine prochaine.
0: On se dit à la semaine prochaine, amusez-vous. Profitez de l'automne qui commence demain et donnez-nous des nouvelles à legrandrepos@gmail.com, s'il vous plaît. Puis, on vous aime.
1: Continuez d'écouter CISM.
0: Arrêtez,
1: après ça, il y a d'autres émissions qui jouent. Là.
0: La prochaine émission de CISM sera à vos portes. Bonne nuit tout le monde.

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0: Dimanche 20 septembre, 22h. Bonsoir à toutes et à tous. Bonsoir Eric.
1: Bonsoir Albéric.
0: Bienvenue dans Symbiose. Symbiose, l'émission des musiques expérimentales sur CISM 89.3 Montréal, sur 107.9 Radio Victoria le mercredi ou sur le web à quelle adresse Eric?
1: www.cism893.ca.
0: Que tu as pour nous ce soir?
1: Ce soir, j'ai Aiden Baker du Vidna Omana, du Keith Fulton Whitman, du KMRU, collaboration Laurence English et Stéphane Vitello et du Alexandro Cortini.
0: Très belle collaboration, cette collaboration Laurence English et Stéphane Vitello. Oui. Moi, de mon côté, j'étais en colère cette semaine. J'ai du Maschinenzimmer 412 ou MZ412. J'ai du Vomit Arsoniste qui a joué récemment son tout premier concert en Europe. Il en avait l'air très très content, quoi. Ça fait plaisir qu'il puisse aller jouer de l'autre côté de l'Atlantique. Je reviens sur un de mes albums de l'année qui est Boards of Canada. Ça fait trop longtemps, je pense que ça fait un mois que je vous en ai pas passé.
1: Ouais, c'est ça.
0: Donc, ça je voulais pas que vous pensiez que j'étais fâché. J'ai également une nouveauté Room 40, Janice Anastasakis et Peter Knight, une collaboration. Et j'ai un projet qui s'appelle Raum. Je vous en parlerai un petit peu plus tard. On débute avec quoi cette semaine?
1: On débute avec Aiden Baker de l'album Adverse Chamber, la pièce Coma.

0: The Urge to Self-Destruct, extrait de l'album Taciturn, un album sorti en 2026 de Vomit Arsonist. Juste avant ça, c'était une nouveauté Cold Spring, une nouveauté slash entre guillemets réédition, parce qu'on écoutait une version démo de Stars of Chaos Descending. L'album s'appelle The Gnar Matatu Curses, c'était MZ412, Machinen Zimmer, 400 und 12.
1: Ouf, une chance pour moi qui le dit. Et pour débuter l'émission, c'est Eden Becker avec Coma de l'album Advert Camper.
0: On poursuit avec un projet montréalais, j'ai oublié de la mentionner au début de l'émission, c'est Paxilus Succubus. On va écouter un extrait de sa dernière parution en date, A State We Call Apotheosis, One Day in Prison.

0: Deep End of Nothing de Vina Umana de l'album Testament of Tape 1984-1986.
1: Juste avant, c'était Paxilus Succubus, One Day in Prison, extrait de la cassette A State We Call Apotheosis.
0: On enchaîne avec une nouvelle parution de Keith Fulton Whitman, l'album Hunter Gatherer, la pièce Gatherer.

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5: Toujours Symbiose, Symbiose, l'émission des musiques expérimentales sur CISM 89.3 Montréal, sur 107.9 Radio Victoria ou sur le web à quelle adresse, Eric?
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5: Et puis en ce mois de célébration du 10e anniversaire de Symbiose sur les ondes de CISM 89.3, tu vas nous redonner l'adresse de la page Blogspot. Sur cette page Blogspot, vous allez pouvoir retrouver la playlist de l'émission de ce soir et de toutes vos émissions Symbiose.
6: 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Juste avant la pause, c'était Keith Fulter-Whitman avec la pièce Gatherers de l'album Hunter Gatherer.
5: On débute cette deuxième partie d'émission avec l'extrait d'un de mes albums de l'année. Ça peut être quoi, Eric? Ça peut être Chouchou, ça peut être Boards of Canada cette fois-ci. Je reviens sur l'excellent album Inferno et cette semaine, on écoute Naraka.

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0: belle collaboration de Lawrence English et Stephen Vitello. L'album s'intitule The Trinity, la pièce With Aki, juste avant, nouvelle parution de KMRU. L'album s'intitule Crops et la pièce Cute.
1: Et on débutait par Boards of Canada, Naraka, extrait de l'album Inferno.
0: Nouvelle parution d'Alexandre Cortini.
1: Ça faisait longtemps?
0: Ouais, c'est un favori d'émission, on l'aime bien. La pièce s'intitule The Memories, l'album Prima Falsa.

0: Nouveauté Room 14, collaboration Yanis Anastasakis et Peter Knight. L'album s'appelle Feather, on écoutait Feather 5.
1: Et juste avant, Alessandro Cortini, la pièce Memories de l'album Prima Falsa.
0: Puis c'est déjà l'heure de se quitter.
1: Déjà la fin de cette émission.
0: Cette semaine, on va se laisser avec une longue pièce, une collaboration entre Jeff Cantu, Lindesma et Liz Harris. Ça m'a fait penser un petit peu à ce concert de Grouper. J'avais vraiment apprécié ça. Un projet qui s'appelle Raum. L'album s'appelle Daughter et on va écouter la pièce Passage. On vous laisse avec ça. Bonne fin de soirée, bonne nuit, à la semaine prochaine et prenez soin de vous. Bye bye.
1: Au revoir.

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London Café, édition du 15 septembre. On débute le tout avec The Meths. Tiré de l'album Business, voici God Complex sur le 89.3 CISM.

Bonsoir et bienvenue à London Café sur le 89.3 CISM. Mélanie Lapierre est avec vous jusqu'à 21h30 pour le meilleur de la culture britannique et irlandaise. Et on a débuté de belle façon avec du rock pesant, une formation de Colchester qui s'appelle The Meffs et un album avec des tonnes de bruit qui s'appelle Business. Et on vous a fait jouer la pièce God Complex qu'ils ont fait en collaboration avec Ingo du groupe punk rock allemand Donuts. Et cet album-là a été produit par Dan Weller, qui a travaillé notamment avec Kids in Glass House et Enter Shikari, d'où les guitares très énergiques et très violentes. Mais on aime ça quand ça bouge un peu, tout comme ce qu'on va vous faire tourner durant la prochaine heure 30. On va vous faire découvrir The Tubs, Block Party, Formal Speedwear, Bathing Suits avec la chanteuse de Mandy Indiana, une version réenregistrée d'une pièce de leur tout dernier EP. On va aussi vous faire jouer du gallois avec Candelas, Los Blancos et on continue maintenant avec une formation qui s'appelle Strange Pink. Le leader du groupe est Sam Forrest que vous connaissiez à l'époque de Nine Black Alps et le groupe prend ses influences d'Elliott Smith, Dinosaur Jr. et ils ont parlé en blaguant que ce nouveau simple qu'on va vous faire tourner, Gone Already, est leur indie rock summer hit. Mais dans le fond, on sait bien que c'est du côté un peu plus grunge, un peu plus sombre. Donc, on va entendre ça, Gone Already. Nouveauté de Strange Pink sur le 89.3 CISM. London Café qui débute à l'instant.

on a fait un saut du côté de Merthyr-Tydfil dans le Pays de Galles avec le duo Martyrs qui nous offre une pop punk un peu aux allures d'années 80 sur ce EP qui s'appelle The Last Summer et on vous a fait tourner l'extrait Hyacinthe. Et juste avant, c'était Strange Pink avec la pièce Gone Already, le groupe qui nous vient des méandres de la formation Nine Black Alps avec son leader, donc Strange Pink. Et on est maintenant rendu à vous présenter le record de la semaine, le disque qui a fait brûler nos platines. Et bien sûr, il y avait l'album de The Tubbs. Il y avait l'album de Block Party. On a pris le temps de tout écouter. EBBO Sound Machine, il y avait vraiment une foison de nouveaux albums cette semaine. Bonobo également, qu'on va vous faire découvrir en dernière demi-heure. Mais ce soir, j'ai décidé d'y aller avec un groupe qui nous rendra visite le 19 novembre au Théâtre Beanfield, Ezra Collective. C'est déjà quand même un quatrième album pour ce collectif qui avait gagné le groupe de l'année l'an dernier aux Brit Awards. Et on se rappelle qu'en 2023, ils avaient gagné le fameux Mercury Prize pour leur album Where I'm Meant to Be. Eh bien, le groupe récidive cette semaine avec un tout nouvel album qui s'appelle Here Because of Hope. Et l'album trace trois mouvements particuliers, soit le mouvement Black qui s'est promené d'un continent à l'autre, de l'Afrique aux États-Unis, ici au Canada et un peu partout, même en Angleterre. Et bien sûr, aussi l'autre thème, c'est beaucoup les Caraïbes. Et le dernier thème, c'est être à la maison, dans les rues de Londres. Là-dessus, sur l'album, il y a des collaborations avec Passalieu, Lila Ike, la chanteuse qu'on a connue, entre autres, avec X Factor, Leona Lewis. Et la sonorité est vraiment du côté très inspiré de la diaspora africaine. Donc, bien intéressant de voir toutes ces sonorités qui donnent de la chaleur, de l'ambition et une certaine humanité à ce groupe. Donc, Ezra Collective, voici la pièce qui s'appelle The Last Stand sur le 89.3 CISM.

Non, ce n'est pas les Specials. Même si la sonorité jamaïcaine est très similaire, c'était plutôt Ezra Collective avec leur tout nouvel album Here Because of Hope. Un quatrième déjà pour la formation et on a entendu l'extrait de Last Stand, tout en groove, comme cette pièce qu'on entend présentement du même album qui s'appelle Sweet Echo. On aime ce côté très groove aux allures africaines, mais également avec ce jazz britannique très prédominant. On écoute un petit bout.

Et bien sûr, ici à CISM, on est là pour vous faire des découvertes et on s'est dit pourquoi pas y aller avec de l'indie pop accrocheuse pour le prochain bloc. On va entendre Disgusting Sisters, un groupe que ça fait longtemps qu'on n'avait pas entendu parler, Johnny Foreigner, qui sont de retour avec un nouvel album. Mais pour tout de suite, voici du comté de Durham, Vice Killer, avec leur plus récent simple, I'll See You Around, sur le 89.3 CISM.

Le duo Disgusting Sisters. Et oui, c'est vraiment deux sœurs, une qui vit à Londres et l'autre à Paris. Elles ont été influencées notamment par la musique britannique du début des années 2000, entre autres Lily Allen, Arctic Monkeys, Libertines, Pulp et bien d'autres. Mais bien sûr, elles ont l'amour des légendes françaises, dont Laurent Garnier, Justice, Daft Punk. Donc, pour cette pièce qu'on vous a fait tourner, Not Cool, c'était plutôt le côté indie rock, mais il y a certaines autres pièces sur l'album qui est à paraître très bientôt, qui auront ces éléments un peu plus électroniques. Un album qui va parler de travailler de 9 à 5, des histoires d'amour qui ont mal viré les ex. Donc, bref, des thématiques qui reviennent souvent ces temps-ci dans les albums. Disgusting Sisters, un groupe à surveiller. Juste avant, c'était Johnny Foreigner. Ça faisait longtemps qu'on n'avait pas entendu parler d'eux. On se rappelle à l'époque qu'on les avait vus à Laval en première partie de Los Campesinos. Et moi, de mon côté, j'avais été voir un festival en 2014 qui s'appelait Didas Dair à Birmingham, qui était leur ville natale, et je les avais vus là-bas. Il y avait beaucoup d'énergie, tout comme sur cet album Forwards, qui est une collection de pièces qui parlent justement des aléas de leur ville natale de Birmingham. On a entendu l'extrait de Concrete Color. Et juste avant, c'était Vice Killer, qui, eux, étaient un petit peu plus au nord, dans le comté de Derby, avec la pièce I'll See You Around. Et on continue maintenant avec des nouveautés galloises, donc pardonnez-moi ma prononciation. Donc, dans les prochaines semaines, il y a Candelas qui va sortir un nouvel album. Donc, ils viennent nous faire paraître un simple pour nous mettre l'eau à la bouche ou l'eau dans les oreilles. Et juste avant, on va entendre Los Blancos avec Olur Hollywood sur le 89.3 CSM.

Candelas. Ils vont nous arriver avec l'album Pop Simraeg le 20 novembre prochain. Pour l'instant, on peut saliver de bonheur avec Do In Wen, leur tout nouvel extrait.

Et juste avant, toujours dans la culture galloise, on a entendu le nouveau simple de la formation Los Blancos, la pièce Olur Hollywood. Et si jamais vous avez des questions, commentaires, suggestions, vous pouvez nous joindre via les réseaux sociaux, le CISM893.ca. Et on continue maintenant avec d'autres découvertes et coups de cœur, entre autres Bathing Suits qui se sont alliés à Valentine Caulfield, Formal Speedway. Si vous aimez le post-punk mélangé à l'électro. Mais pour tout de suite, une autre découverte post-punk, British Birds, qui nous offre le simple Scary Movies sur le 89.3 CISM.

que du déhanchement avec Bathing Suits qui, il y a quelques mois, nous avait offert le EP Kill Bathing Suits. Et là, ils ont décidé de réenregistrer ce titre I Can Be a Freak avec nul autre que la leader de Mandy Indiana, Valentine Caulfield. Et on adore cette énergie et ce punk qui nous rentre dedans, que ce soit en français ou en anglais, peu importe la langue, il n'y a que du talent là-dedans. Et juste avant, c'était Formal Speed Wear qui nous ramène dans les années 80 avec le style très Roxy Music, Talking Heads et tout ça. Donc Formal Speedwear qui vient de nous faire paraître l'album Punch Card. On a entendu l'extrait A Concise History. Et juste avant, pour les amateurs de pop punk à la Billy Childish, British Birds avec le plus récent simple Scary Movies. Et tant qu'à parler de punk, eh bien, il y a The Fall qui vient de faire paraître leur Peel Session 1978. Et on s'est dit, pourquoi pas vous faire tourner une des pièces de cette session. John Peel, qui était un animateur de radio iconique, c'est vraiment un de ceux qui m'a inspiré le plus pour commencer la radio. Donc, The Fall, Marky Smith, on adore cette voix et on va entendre l'extrait Mess of My pour conclure cette première heure et on est de retour après la pause.

Vous écoutez toujours London Café sur le 89.3 FM. Mélanie Lapierre est avec vous jusqu'à 21h30 et on a débuté cette dernière demi-heure avec un groupe de Hall, Poets Corner et la pièce So Keen. Ça fait beaucoup penser, entre autres, au grunge des années 90, mêlé à de l'indie pop, des guitares qui sont très ensoleillées. Donc, beau groupe à surveiller. Et on est maintenant rendu à vous présenter les nouveautés de la semaine. Et d'ailleurs, cette semaine marquait le retour de la formation Dexys Midnight Runners. On entend d'ailleurs présentement en sourdine Once a Man, Twice a Child. On écoute un petit extrait.

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1: On voit qu'on n'est pas très loin du fameux « Come on, Eileen », donc très pop, mais bien intéressant de voir que ces vieux groupes reviennent ensoleiller notre vie musicalement. Et bien sûr, il y a d'autres nouveautés qu'on va vous faire tourner dans les prochaines minutes, entre autres Bonobo avec « Distance in Static », Ibibio Sound Machine avec « Chopping Mountain », Liana Flores avec un EP qui s'appelle « And So It Goes », mais les autres nouveautés de la semaine, il y a entre autres The Tubs avec l'album Hard Life. Pour ceux qui aiment l'indie rock mélangé au punk, et juste avant, on va entendre Block Party. Eux n'ont plus besoin de présentation avec leur tout nouvel album Anatomy of a Brief Romance. Mais pour tout de suite, on s'en va écouter un tout nouvel extrait de Gurriers qui vont arriver dans quelques semaines avec Nobody's Coming to Save You. Et le groupe irlandais nous offrait cette semaine un nouvel extrait qui s'appelait Pins. On va écouter ça tout de suite sur le 89.3 CISM London Café qui se poursuit jusqu'à 21h30.

de Tubbs, le groupe de Cardiff qui seront en concert à Montréal le 17 octobre prochain à l'Escogriffe. Donc, ça s'en vient très, très bientôt. Ils nous présenteront l'album Hard Life. Bien sûr, des compositions originales, mais également cette pièce qu'on vous a fait tourner, Do Yourself a Favor, qui est en fait une pièce de 1982 de Prince and the Revolution. Et juste avant, c'était Block Party avec l'album Anatomy of a Brief Romance. On a entendu l'extrait Eulogy qui clôt cet album. Et juste avant, Gurriers avec le nouvel extrait Pins. L'album Nobody's Coming to Save You arrivera dans les bacs dans quelques semaines. Et on continue maintenant avec du groove. On va entendre Ibibio Sound Machine. Mais pour tout de suite, voici Liana Flores, Silver Shoes, tiré de son EP And So It Goes sur le 89.3 CISM.

EBBO Sound Machine, Chopping Mountain, une toute nouvelle entrée sur le palmarès de CISM. On a entendu l'extrait Burning in Lagos, tout en chaleur. Ça nous fait très du bien d'entendre ces rythmes endiablés. Juste avant, c'était Liana Flores avec Silver Shoes, tiré de son EP So and So It Goes. C'est déjà maintenant la fin de cette édition de London Café. On se retrouve la semaine prochaine, même heure, même poste. Et si jamais vous avez des questions, des commentaires, des suggestions, ne vous gênez surtout pas à nous joindre via les réseaux sociaux, le CISM893.ca. Et on vous invite à rester à l'écoute puisque les pénibles arrivent à l'instant. Et on salue également ceux qui nous écoutent les dimanches à minuit. On se laisse ce soir sur nul autre que Bonobo qui vient de nous faire paraître un tout nouvel album sur Ninja Tune, Distance in Static. Voici Uncasually et on vous souhaite une bonne soirée sur les ondes de CISM.

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Samedi soir, le 19 septembre 2026, nous sommes sur les ondes de CISM. Et non, vous ne rêvez pas, c'est la voix de Slim Samba et non de Richard Lafrance. Salutations à tous les massifs qui nous écoutent, donc sur la fréquence 89,3 FM. En remplacement de mon ami Lafrance qui est parti faire un petit tour, paraît-il, dans les Europes. J'y suis donc ce soir. Et je tiens à dire que c'est exceptionnel car c'est ma première fois que j'anime un samedi soir. Ah oui, parce que l'émission a changé de case horaire après plus de combien d'années, quinzaine d'années à avoir animé le dimanche. C'est Basse Fréquence qui a pris le relais en 2017. Et depuis, donc, ils étaient le dimanche de 16h à 18h. Et maintenant, c'est leur chance. Donc, félicitations. C'est quand même, on se comprend après, un upgrade, comme quand tu passes dans l'avion en place donc économique et place business. Donc, c'est ce que je pense. Ça fait plaisir d'être à la barre de cette émission pour 2 heures. On a plein de choses à vous proposer. Un retour sur notre été. Avez-vous eu un bel été reggae? Moi, j'en ai eu un bel. J'ai vu un beau festival il y a-t-il 2 semaines. On reviendra sur la première édition du Reggae Nation. Nul autre que Sizzla Colungi, un retour après plus de 20 ans d'absence des scènes montréalaises. Il était bel et bien en personne et en pleine forme. On fera aussi le tour des calendriers sans les concerts et il y en a beaucoup qui se déroulent ce soir même. La ville, donc, est remplie d'événements reggae. En fait, il y en a quelques-uns. Des grosses pointures sont en ville. Aussi, en deuxième heure de l'émission, nous recevrons nul autre que le chanteur King Shadrock, qui m'aidera à nous présenter donc un événement de marque. L'artiste européen d'origine jamaïcaine, Scaramucci, sera en ville et il sera à Québec également. Donc, 2 spectacles au Québec prévus pour Scaramucci. Il nous rendait visite cet été. Peut-être qu'il a aimé le Québec, il est de retour, donc ça nous fait vraiment plaisir. Donc, King Shadrock sera en entrevue avec nous, c'est en deuxième heure. Et on aura plein de choses à vous proposer musicalement, entre autres Channel One, un album incroyable. Channel One joue ce soir, donc inspiré de leur sélection, Greensleeve a mis sur le marché un album superbe. Il y a aussi Turbulence, il y a dans les nouvelles rythmiques Bomba Clat Rhythm, avec nul autre que Wayne Wonder, qui lui aussi nous rendait visite, mais cette fois-ci en Ontario. On débute l'émission en force avec une chanson qui a été enregistrée à belle lurette dans les années 70, nul autre que le vétéran Johnny Clarks, accompagné de ses Aggravators, la pièce Dread à Dread. C'est DJ Masky aux commandes, Slim Samba au microphone. On est paré, prêt pour 2 heures de reggae. Bon samedi soir tout le monde, ça débute en force.

Excellent bloc musical pour débuter l'émission Basse Fréquence. Slim Samba qui est à la barre du micro en remplacement de notre ami Richard Lafrance. Et à mes côtés, c'est nul autre que Monsieur DJ Masqué. Désolé, mon téléphone fait des bougons. Donc, on vient d'entendre un gros bloc musical, ma foi, intéressant avec des groupes et des titres fabuleux. Le dernier en lit, c'était Junior Brown, I Must Achieve It, What Is Mine. Très beau titre. Donc, ça donne le goût, en fait. Ça donne envie de se prendre en main. La pièce We Are Socialists des Utes. Aussi Johnny Clark, deux reprises. Cette fois, c'était Roots, Natty Roots. On avait le grand Horace Andy avec Rock to Sleep. Linval Thompson avec I Love Marijuana. Et Johnny Clark and the Aggravator avec Dreader Than Dread. Quelle belle sélection musicale. Ça commence bien cette émission, qu'on vous promet flamboyante comme à chaque fois. Et on aura plein de choses à vous proposer. Parlons un peu de la soirée. Donc, on est samedi soir, le 19 septembre. Ce soir, de Londres sera en ville. Donc, le grand sound system Channel One. Channel One, bien sûr, est un label donc en Jamaïque. D'ailleurs, parenthèse, l'édifice qui abritait donc ce studio a été démoli cette semaine à Kingston. Donc, peut-être j'ai une information. Je vais revenir là-dessus, mais c'est à peu près ce que j'ai lu dans reggae.fr. Mais tout de même, on va parler de Channel One, le sound system, parce qu'on va vous faire jouer issu d'une compilation. Donc, de la musique de cette compilation. Parlons rapidement de Channel One Sound System qui viennent en ville ce soir. Donc, ils seront donc au ministère. Yara Sound les invite pour une deuxième fois consécutive, accompagnés de leur légendaire MC Maki Bantam. Donc, ils seront à partir de 22h sur la scène du ministère, en fait, sur le dance floor du ministère. Et parlons de cette compilation, en fait, une magnifique compilation qui s'intitule Down in the Dub Vault. C'est vraiment une compilation majeure dans le Roots Reggae Dub. C'est sorti en août 2023. C'est projet d'une collaboration exclusive entre le label Greensleeve Record et le collectif Channel One Sound qu'on verra ce soir, qui sont de véritables piliers du carnival de Notting Hill. Et je sais pas s'il y en a qui sont déjà allés à Notting Hill voir le carnival. Ce n'est pas mon cas, mais il paraît-il que c'est une expérience à vivre. Donc, on vous parlera un peu de la compilation, mais on va vous faire écouter ce qu'on entend en ce moment, c'est tiré de la compilation. Mais on va commencer avec un groupe anglais qui prenait le nom à l'époque de Reggae Regular. La pièce Ghetto Rock, c'est pour vous sur les ondes de CISM jusqu'à 20h. Nouvelle case horaire que j'adore. Basse fréquence,

Kent. Attendez. Can't Stop, Can't Pop No Style, excusez-moi, mon écriture est complexe. Wailing Soul, il était aussi avec Kingdom Rise, Kingdom Fall. Anthony Johnson, Let This One Go. Aussi, on a commencé le bloc avec Reggae Regular, avec Ghetto Rock. Et toutes ces musiques sont tirées donc Down in the Dub Vault, compilation majeure, donc qui est orchestrée par le connectif Sound System Channel One, qui sera donc ce soir en live du côté du ministère. À ne pas confondre avec le label, bien sûr, jamaïcain, je tiens à dire. Donc, Channel One a aussi produit des artistes et produit des chansons qui se retrouvent sur cet album. On va vous en faire découvrir deux. Celle-ci, c'est Sister Nafi avec Ras Kalen, la pièce Here When I Come. Excellente version sur basse fréquence. Et oh, samedi soir, la soirée s'annonce magnifique. Beaucoup d'événements ce soir à Montréal. Vibre reggae et ça nous fait bien plaisir. Basse fréquence jusqu'à 20h. DJ Masqué aux commandes.

0: Channel One. Play good music for each and every one. 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
1: Excellente musique dans du Sound System Channel One. Ils sont ce soir au ministère. Un événement à pas manquer, bien sûr, avec leur MC de feu que j'ai eu la chance de rencontrer, Maki Bantam. Fait intéressant, on en discutait de sa carrière un peu, Maki Bantam. C'est un MC de Sound System, presque exclusivement, en fait. C'est quand même assez rare dans le métier, c'est-à-dire que chaque MC vont enregistrer, faire des 45 tours. Lui, c'est consacré vraiment uniquement donc, au live et ben, ça vaut une tonne de briques si vous n'avez jamais vécu l'expérience. Channel One met une chanson et ensuite tourne donc pour mettre la version et Maki Bantam enchaîne et l'énergie est à son maximum. Très intéressant donc qu'on découvre ou qu'on redécouvre cet album. Un album donc qui a été sélectionné, paraît-il, par le célèbre Mikey Dread à l'époque. Mikey Dread donc que j'avais eu la chance de rencontrer, donc un des pionniers de la radio jamaïcaine et aussi un grand chanteur. Donc, il y a beaucoup de choses là-dessus. La face vocale, donc, comme vous avez vu, elle met en lumière les artistes et les groupes iconiques du reggae jamaïcain britannique. Et la face dub, Echo Chamber, celle qu'on entend en ce moment, elle nous plonge dans des versions instrumentales qu'on pourrait dire un peu déstructurées par les plus grands sorciers, appelons des sorciers, des consoles et ingénieurs comme Sly and Robbie. The Scientist, on en parlait aussi. Hey, je veux juste vous glisser une chose. Moi, je suis un amateur de reggae. À chaque fois que je viens, je travaille avec mon collègue DJ Masqué, il me sort des histoires mais incroyables entre chaque chanson et celle qu'il m'a racontée avec The Scientist. Il faudrait que je la raconte, mais il a eu la chance de rencontrer Scientist en 1983 à Kingston, donc près de Channel One Studio. Et bon, c'est toujours un délice donc d'entendre les histoires de DJ Masqué. Quelle expérience! Et donc, c'est ça là-dessus. Il y a environ 20 titres au total. Et on se délecte, donc c'est délicieux. Vous pouvez aller donc acheter cet album. Si vous êtes un collectionneur de vinyle, bien sûr, l'album Down in the Dub Vault. Yo, excellente vibration. On aura une deuxième heure enflammée à vous proposer. En entrevue, King Shadrock qui viendra nous parler donc de l'événement de Scaramucci. Scaramucci, donc chanteur européen d'origine jamaïcaine qui sera à Montréal le 25

0: Lutent Faya sur Basse Fréquence avec Rastaman Fitness. Me no eat no burger. Belle chanson, Lutent. On le salue. Et c'est le Island Hopping Rhythm qui vient de sortir. On avait la version d'Ilano aussi avec This Life. Merci d'être donc à l'écoute de Basse Fréquence. On se donne rendez-vous après la publicité. Deuxième heure qu'on entame. Slim Samba, remplacement de Richard La France. Et à mes côtés, DJ Masqué. À tout de suite pour plus de reggae.
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1: L'artiste que vous entendez débarque à Montréal. Enfin, ça faisait longtemps qu'on l'attendait, nul autre que Scaramucci. Il sera en ville le vendredi 25 septembre prochain. Et on a King Shadrock dans les studios pour nous en parler. On débute la deuxième heure en force. My Sound, a big tune sur les ondes de CISM. Scaramucci!

0: Excellente chanson de l'artiste que j'adore, Scaramucci. Tellement content qu'il sera de passage à Montréal, donc le 25 septembre prochain. Il sera à Québec le 26. C'est un spectacle à ne pas manquer, on vient de l'entendre. C'est tiré donc d'une production signée L'Entourloupe, Movie Star. Et ça date déjà de 2016, cette chanson. Et je crois qu'on va, on a le temps pour une autre, où on parle un peu. On parle un peu, et cette fois-ci, je vais m'adresser à King Shadrock parce qu'il parle un excellent français.
1: Merci.
0: Mes excuses, tantôt, je parlais en anglais, mais j'avais oublié. King Shadrock parle très bien français. Donc, King, tu nous présentes donc ce concert. Pour la première fois à Montréal.
1: Ouais.
0: King Scaramucci.
1: Scaramucci, c'est la première fois.
0: Tu l'as rencontré, c'est une connaissance.
1: Dis comme moi, là. C'est comme mon frère.
0: Ouais, même chose.
1: Même
0: génération.
1: Même génération aussi. Ouais. Ben, il est bon gars, il est gentil, il est une personne gentille, il est très talented aussi,
0: ouais.
1: il fire comme moi, ça va être show, tu comprends?
0: Parle-nous un peu de l'endroit, ça s'appelle le rink. Donc c'est
1: la rink, c'est on place, tu joues le hockey.
0: Ok, c'est comme une patinoire.
1: Pascal, oui, il aime le sport, toujours tu vois quand il fait le spectacle,
0: ouais.
1: Il a le basketball, il est toujours le sang.
0: Sportif, ouais.
1: Ouais. C'est une bien place. On va mettre le stage sur le ice. Non, pas le ice, sur le. In the rink, là.
0: Ah ouais, okay,
1: et on va faire la fête dans inside the rink, là.
0: Okay, ça va être un spectacle sur la patinoire.
1: Ouais.
0: Vous allez mettre, bien sûr, du plancher comme on fait au Centre
1: Bell. Ça va être fou.
0: Super.
1: On a nourriture aussi, on a le nourriture jamaïcaine.
0: Ouais.
1: On a le jerk chicken et le curry chicken and rice and peas and white rice avec macaroni salad.
0: Nice.
1: Là-bas, ça va être Jamaïque là-bas. On va faire comme Jamaïque, tu sais.
0: Donc, on invite tout le monde à venir faire un tour. C'est Lioness Productions, Son of Jamaica. Il n'y a pas juste Scaramucci, il y a des artistes donc montréalais.
1: Ouais.
0: Parlons un peu de l'affiche. Donc, entre autres, ton acolyte et ton artiste avec qui tu as travaillé souvent, Lord Diamond.
1: Diamond. Il va être là avec moi. Diamond, c'est fire. Si tu connais Lord Diamond, ça fait longtemps qu'on travaille ensemble. On a beaucoup de chansons ensemble. On a un nouveau chanson, ça s'appelle Hot Girl Calling. Je vais envoyer plus tard. Hot Girl Calling. Ting-a-ling, ting-a-ling, ting, c'est fire. On va faire les chansons aussi. On va Togras.
0: Il y a aussi Togras, l'artiste Togras.
1: Il est
0: un autre
1: nouveau,
0: artiste.
1: Il fire. Il est Jamaïcain aussi, de Bobo. Il est nouveau generation. Son style est différent, mais très, très, très, très fort. Et puissant aussi. Il est bon gars, il est gentil, il est très gentil aussi. Et aussi, on est Paris Ivy. Tout le monde connaît ton programme, on connaît Paris Ivy parce qu'elle vient ici deux fois, je crois, plusieurs fois. C'est la seule fille qui va être sur la scène, Rasta representing,
0: yeah.
1: Roots. Ça va être nice, Roots, Jungle, Shatta, Dancehall, Crossover. Ça va être fou. Aussi, le groupe, le sound system qui va jouer là-bas, c'est Fire T. Tout le monde connaît Fire T, you know Fire T.
0: Oui,
1: from Earthquake back in the days, Earthquake.
0: Ouais.
1: Non, on va avoir DJ Rakouj avec Fire T. Tu te souviens, Earthquake, c'est le crew.
0: Ouais.
1: Les anciens crew. Moi, j'aime ça quand les crew viennent ensemble.
0: Super.
1: Ils jouent ensemble, ça fait longtemps. On a Buzzy D, DJ Buzzy D. He's a Québécois,
0: ouais.
1: Shatta DJ. He's the Shatta boss right now. He plus de Shatta beat, Shatta music. Like the music that come off of dancehall.
0: En ce moment,
1: Shatta.
0: C'est qu'il y a une vibe Shatta. Ce que tu proposes également dans tes concerts, on t'a vu faire des spectacles, tu chantes du dancehall, du reggae, mais tu composes de plus en plus de titres sur les rythmiques Shatta.
1: Ouais, ouais. Non, pas un choix. Parce que, écoute, les Shatta, ils viennent de Martinique.
0: Ouais.
1: Mais beaucoup de Martiniquais, ils sont là. Aussi, les Québécois, ils aiment ça aussi. J'habite ici. C'est normal. Je vais être dedans. Tu comprends? C'est presque dancehall. Tu comprends?
0: Et fait intéressant, tu disais que Scara va être aussi selecta. C'est-à-dire qu'il va jouer ses propres
1: choses. Ouais,
0: il va être
1: ensemble. D-Buzz Sound. Lui, il a un gros, gros DJ. Il a un gros, gros sound system en Europe.
0: Voilà.
1: Parce que le sound s'appelle D-Buzz Sound. J'ai jamais vu quelqu'un jouer le Monta Doublet dans ma vie là. Boutoubantan, il est à tout le monde en double. Il est à tout le monde en double.
0: Ouais.
1: Il a dit qu'il veut jouer un petit peu. Dernier à côté, presque la finie, le spectacle.
0: Okay.
1: Il joue son DJ, son city. Ça va être nice.
0: Ouais, ça va être super.
1: Ça
0: donc, je rappelle,
1: nice, ouais.
0: Scaramucci pour la première fois enfin à Montréal. Québec nous l'a volé cet été. Il est de retour. Il sera à Québec le 26. Également, le lendemain, le samedi, l'affiche est magnifique. Paris Ivy, King Shadrock, Thugrass, Lord Diamant.
1: Fire.
0: C'est au...
1: 35 pour le poids de billet.
0: Bon prix.
1: On peut trouver à Bigatti, à Sherbrooke and Gerard, à la restaurant Bigatti's.
0: Oui.
1: On peut aller sur le site...
0: Les billets sont en vente sur Eventbrite également.
1: Eventbrite aussi.
0: Je vais donner l'adresse. Oui. C'est 83-55 chemin Mountview. C'est à Ville-Mont-Royal. Donc, si je ne me trompe pas, c'est proche du métro Namur.
1: Ouais.
0: Superbe, c'est vraiment un plaisir de t'avoir en studio, Shadrock. On va enchaîner avec une autre chanson de... Cette fois-ci, on va faire jouer du King Shadrock. Ouais. So we're gonna play one of your songs.
1: Vous êtes très gentil. Merci.
0: Ça fait plaisir. Non, c'est notre première interview en français. Merci beaucoup. Ça me fait vraiment plaisir.
1: Je fais ça des fois. Et d'autres stations. Merci beaucoup.
0: Une chanson est internationale qui a fait le tour du monde. This tune is a huge tune. I remember when you recorded, I was in the studio.
1: I always want to know what frame of mind I was
0: oh
1: in.
0: Oh my God.
1: Everybody goes crazy. I said, what is this
0: elle, elle était pour moi dans les top 5 de, du Downtown Rhythm.
1: Ouais,
0: on l'écoute.
1: Oh my God.
0: King Shadrock sur basse fréquence. A big tune.

0: Quel plaisir d'être à la barre de cette émission, donc en remplacement de Richard Lafrance, Slim Samba, qui est ici avec vous pour encore un bon 30 minutes, donc deuxième heure de basse fréquence qui a commencé en fond, à force, et ça nous ferait vraiment plaisir. La chanson que vous venez d'entendre, Name the Title of That Song, King Shadrach, that's an amazing song.
1: No Make Me Go Far, it's called No Make Me Go Far.
0: So explain, it's pure patois, No Make Me Walk Go Far, so what does that mean?
1: Yeah, we're talking about the poor youth in the ghetto, you know? 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
0: Yeah, Devon House, poor. 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
1: Yeah, so, you know, at the top people them, you know? Yeah. So we are said to them, say, if you're not careful, we are come get the money because we're hungry and we don't have no choice. Mm-hmm. You know what I mean? We need some food, and you have the food up there. So say, tell them, no make we go forget a youth, forget a blight. Is that the more we suffer them, no one to see we try. The more we pick the hungry and the baby mama cry. We're tired of the promises, we're fed up of the lie.
0: Une chanson très consciente qu'on a eu la chance à l'époque en 2014. On l'avait. C'est la dernière chanson qu'on avait enregistrée sur cette série, Downtown Rhythm, sortie en 2014. Une chanson qui a fait le tour du monde, incroyable.
1: That song deliver, toujours deliver. N'importe quel stage chante cette chanson-là. Ouais. Pull up, toujours, tous les jours. C'est fou.
0: Et si vous voulez voir King Shadrach en live, donc ça se passe du côté du rink. Un endroit intéressant à découvrir. C'est un hockey room fitness et il y a des événements. Donc c'est sur le chemin Mountain View à Ville-Mont-Royal. Paris Ivy, King Shadrach, Todd Grass, Lord Diamant. Et bien sûr, venu d'Europe pour la première fois à Montréal, Monsieur Scaramucci. Les portes ouvrent à 8h et les billets sont en vente sur Eventbrite. Il y aura aussi une date. Parle de la date rapidement.
1: Oui, le 26, le 26. If you're in Quebec or you're going to Quebec, you can follow us. We're going to be with Scaramucci in Quebec City again. He was just recently in Quebec City maintenant. He returned le 26. Ça va être, on va péter la place.
0: Ah oui, il était de passage donc au Festival Été de Québec. Il a fait un massacre avec Manu Digital. Oh, il a même joué avec Dan Akil. Rien pour Montréal. On était jaloux. On s'en est rongé les orteils. Et là, donc, il est de retour. Ça nous fait vraiment plaisir.
1: King Shadrach. Big up Lioness Production to see. Merci beaucoup. So, thank you guys. Merci.
0: C'est un plaisir de te recevoir. Next time you come with your brand new. I heard you doing some jungle too.
1: Yes, yeah? Jungle, drum and bass and crazy, my thing. Yeah, man. Merci Super beaucoup. Cool. Thank you so much, you guys.
0: Donc, on y sera le 25. On termine cette entrevue avec une chanson de Scaramucci, Dreaded and Dread. Et hop, on y sera, bien sûr, pour ce concert enivrant qui risque d'être historique à Montréal. Thanks again, King Shadrach. Merci beaucoup.
1: Merci à vous.
0: Prends soin de toi. Bon samedi soir.

nouvelle rythmique sur les ondes de basse fréquence qui s'intitule le Bass Line Rhythm. Et c'est Chiching Ching, j'adore ce nom, qui a donné donc le nom à cette version, en fait, au rhythm, qu'il précédait nul autre que le grand Richie Spice, qui a eu un bel été, lui, un peu partout, a fait le tour des Europes. Et il est de retour avec ce titre Rise Up, très intéressant. Et The Artist, The Hollow Point, avec Them Falling, donc Bass Line Rhythm, une rythmique à retenir, le nom, et ben, la texture est très bonne. C'est la nouveauté, donc, sur basse fréquence. Je disais donc en début d'émission, avez-vous passé un bel été reggae? Est-ce que votre été en tant que fan de reggae de Massive a été satisfaisant? Pour ma part, ben oui, j'ai été bien gâté parce que je joue de la musique, j'ai fait le tour donc des festivals avec certains orchestres dans lesquels je me produisais et aussi des sound systems. Mais pour ce qui est de ma participation en tant que festivalier, j'ai eu la chance donc d'être allé faire un petit tour du côté du vieux Montréal, du vieux port sur le Grand Quai. C'était il y a deux semaines déjà donc pour la première édition du Reggae Nation, première édition qui nous a été comme dévoilé par surprise au mois d'avril dernier. Il y avait eu comme un hype sur les médias sociaux. Êtes-vous prêt pour un nouveau festival de reggae à Montréal? Ça a duré presque un an, si c'est pas deux. Donc, cette espèce de hype, les Montréalais étaient contents, ils l'attendaient, en fait. C'est pas la même équipe qui faisait donc le festival international de reggae. C'est une toute nouvelle équipe. Il y a eu quelques petites choses difficiles, bien sûr, mais ça arrive dans les festivals. Manque d'alcool, blablabla. Mais tout de même, pour ce qui est de l'ambiance, l'endroit, félicitations, l'endroit était de prédilection. Magnifique endroit, ils ont tout rénové. Le Grand Quai, donc, c'est juste adjacent, disons, à l'autre quai qui est plus connu pour le Centre des sciences, IMAX. Donc, c'est juste l'autre côté, pas le quai de l'horloge. Donc, avec cette vue sur le fleuve, la scène était, disons, plus basse. Donc, on avait cette espèce d'élévation en tant que spectateur. Personne ne se cachait la vue. Et on a pu voir grand retour attendu, de la star jamaïcaine Sizzla Kalonji. Dernière fois à Montréal, rappelez-vous, vous étiez peut-être même pas né. J'y étais, j'avais 26 ans, donc j'en ai 46. 2006, il était sur scène au medley. Un Sizzla, ma foi, incroyable, au top de son art. Et il était de retour, donc cette fois-ci, avec un sound system, pas de groupe. Il a joué environ 35 chansons. Un concert que si vous suivez Sizzla, vous le voyez ici et là. Donc, très proactif, joue une chanson après l'autre. Il a bien fait son travail. Félicitations, Sizzla. Est-ce qu'on le reverra? Peut-être que oui, peut-être que non. On comprend pourquoi. Sinon, Burning Spear, ça, c'est lui qui nous attendait donc de pied ferme. La légende vivante, 81 ans. Il arrivait d'une tournée européenne. Il avait l'air un peu fatigué, un peu jet lag. Mais on va le laisser faire parce que, sincèrement, il disait fatigué. D'habitude, il bouge. Là, il bougeait moins. La dernière fois qu'on l'avait vu, c'était au Festival de Jazz, au Metropolis. Il avait reçu son prix hommage aux côtés de Toots, Feu Toots and the Metal, ce soir-là. Donc, belle performance de Burning Spear. Très bon concert.

me rendre, mais tout le monde était content. Encore une fois, 7 jours de festival, les festivaliers en ont eu pour leur oreille et leur argent. Sincèrement, belle vibe. Donc, on reviendra sur d'autres petits concerts qui ont eu lieu cet été et on fera l'horaire des centres système et concerts. Il y a plein de choses qui se passent dans la métropole ce soir. On va enchaîner donc avec d'autres belles musiques. DJ Masqué, rappelle-moi, excuse-moi. Oui, parlons, le Rhythm Bomboclat, excuse-moi. Le Bomboclat, c'est une nouvelle rythmique qui vient de rentrer. Oui, c'est mon lien avec Wayne Wonder. Pour ceux qui nous écoutent donc en dehors de Montréal, en Ontario, cet été, a eu lieu, en fait, il y a 2 semaines, le Oasis Festival avec nul autre que SZA, un gentleman. Il y a eu aussi Massika et Wayne Wonder en tête d'affiche. C'était tout un festival. C'était en une à 3 heures de Toronto, donc à 1 heure de Barrie, en Ontario. Paraît-il que ça valait le coup. Donc, on enchaîne avec cette nouvelle rythmique, le Bomboclat, et c'est Wayne Wonder qui commence le bloc. Sur les ondes de basse fréquence, on est ensemble jusqu'à 20h et c'est samedi soir. On se prépare à sortir. Il y a beaucoup de choses ce soir. Yep, Slim Samba au microphone. Big up DJ Masqué.

Excellente nouvelle rythmique donc qu'on vient d'entendre, c'était le Bomboclat et la pièce de Rayvon. Ben oui, Rayvon, rappelez-vous, le protégé de Shaggin avec Tick et Tick, et Wayne Wonder avait commencé le bloc. Excellent bloc musical, gracieuseté DJ Masqué, toujours à l'écoute de Basse Fréquence, et on vous fait l'énumération des sound systems et concerts parce qu'il y en a beaucoup. On est samedi soir, vous êtes prêts à sortir ce soir. Si vous aviez décidé de rester tranquille avec un petit film, là, oubliez ça parce que vous avez le choix. Commençons par Channel One. Channel One, le sound system anglais, est à Montréal pour la deuxième fois et sous l'invitation de Yara Sound. Ça se passe du côté du ministère, c'est sur Saint-Laurent, au coin Mont-Royal. Donc, accompagné par le MC Maki Banton, ça va être chaud et les billets sont en vente. Je pense que c'est mieux d'acheter son billet sur lepointdevente.com. Je pense qu'ils en vendent juste pas à la porte, me semble, ouais, de mémoire. Donc, Yara Sound en invitation, Channel One, deuxième fois, grand sound system légendaire de Londres. Donc, une belle invitation ce soir. Il y a aussi, même soirée, ça se passe à la récré ça, ce soir. Donc, à côté de 22h, c'est l'after party de la pimenterie. La pimenterie, c'est un producteur de sauce piquante, ma foi, esquive. Ils sont dans Rosemont et il y a la récré, c'est juste au coin de Delormier-Chabot et c'est Okapi qui vous attendent. Donc, avec leur sound system, me semble. Je sais pas s'il y a un band avec eux ce soir. Ça va être chaud. Donc, filmez pieds, mon Zion, Okapi, à la récré, ça commence donc vers 22h, 23h, after party pour la pimenterie. On va un peu plus loin, c'est la semaine prochaine, donc nul autre que le 25 septembre. Son of Jamaica, on vous en a parlé, on avait King Shadrock dans les studios pour nous parler de la venue de Monsieur Scaramucci avec Paris Ivy, Tugrass et bien d'autres. Donc du côté du Rink, c'est à Ville-Mont-Royal le 25 septembre. Le 26, on remet ça à Québec. On passe un peu en octobre, du côté du 3 octobre, au ministère Sabu et Feisty, donc un duo de feu, seront au ministère avec un gros band, gros spectacle reggae. J'étais supposé l'animer, malheureusement, je dois m'absenter, j'ai autre chose ce soir-là. Et le 10 octobre, Solid Ground All-Star avec nul autre que Daddy Rushy, le Janai, Kabe Konaté et Feisty et moi-même. On vous prépare donc une petite surprise, soyez à l'affût donc, Solid Ground All-Star au Quai des Brumes le 10 octobre. Auquel je vais devoir peut-être me rendre. Je vais devoir choisir ce soir, mais je suis un peu tiraillé. C'est M. Turbulence the Future, un des grands chanteurs de sa génération. Il est en ville ce soir du côté de la Maison des Jeunes de Châteauguay. Je vous donne l'adresse, c'est 180 rue Mercier à Châteauguay. Ready for Love, c'est un événement qui était supposé avoir lieu cet été. Ça a été remis à ce soir avec, entre autres, de Montréal, Ebony Royal, Donna, Makeda, Asher, Primo Green, Zantelli, Serenity et Makaru. Donc, allez faire un tour Turbulence ce soir, c'est à ne pas manquer. Grand nom de la scène reggae New Roots des années 2000. Donc, on va écouter Turbulence avec une prod qui m'avait fait danser à l'époque, I Tell Stu. Toujours sur les ondes de basse fréquence, Slim Samba, en remplacement de mon ami Richard Lafrance. DJ Masqué aux commandes. Et Happy est en concert ce soir à Montréal. Ça fait longtemps qu'on l'a vu en ville. Turbulence the Future, I Tell Stu. Big tune massive.

L'excellent Turbulence, Turbulence sera en concert ce soir. Ça se déroule donc du côté de Châteauguay. Il est pas trop tard. Ça commence donc vers 21h. Allez faire votre tour Maison des Jeunes de Châteauguay. C'est sur la rue Mercier. Il reste des billets, bien sûr. Allez faire un tour, encourager la scène. Donc, c'est organisé par des Montréalais. Five Star Entertainment et Miss Diva, Ready for Love. Merci d'avoir été à l'écoute de Basse Fréquence. Une nouvelle case horaire, ça m'a fait vraiment plaisir. En mon nom, Slim Samba. Merci à Richard donc d'être en voyage. Ça me fait vraiment plaisir de revenir de fois de temps en temps. Et merci à mon ami DJ Masqué. Et bonne fin de semaine et bonne soirée à tous.

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0: Hey, bon dimanche soir tout le monde.
1: Hey, salut.
0: Hey, on est dans l'autre micro, on est dans l'autre studio là.
1: C'est ça, on bouge hein, c'est on ça. Est très mobile.
0: On s'est promené. Alors, ben bonsoir tout le monde. 18h et pas grand chose. C'est le show de marche qui commence à l'instant même. Alors ben Alex, comment ça va?
1: Ça va bien?
0: Oui.
1: C'est une petite journée qui annonce l'automne, hein? Mine de rien. C'est frisquet, on déambule au vent et puis on vit nos émotions en écoutant la musique.
0: C'est vrai,
1: puis
0: ça.
1: On va se retrouver pour faire ça à soir.
0: Oui.
1: Sinon, toi, ça va?
0: Oui, ça va très bien, je te remercie.
1: C'est magnifique, ça.
0: Comme je le mentionnais à la fin, dans le petit fil d'antenne, maintenant, avec les rôles inversés entre nous-mêmes et l'équipe des sirènes. Ben, c'est ça, j'arrive de Québec, donc une belle journée sur l'autoroute 40 aujourd'hui.
1: Ouais. Intra-provinciale.
0: Ouais. Écoute, j'ai vu du pays, c'était de toute beauté.
1: C'était ému par la beauté, la grandeur.
0: Ah, la vieille capitale.
1: C'est ça.
0: Ah oui, ça a de l'histoire.
1: Ouais. T'appelles ça là, les petites murailles, là, les remparts.
0: Ouais. Bon, j'ai pas joué au tourisme plus qu'il faut, non, mais bref, oui, c'est ça, un beau petit week-end qui prend fin en votre compagnie ce soir. Alors, voilà, très heureux d'être avec vous, de vous accueillir dans ce beau char de marge. Alors, rapidement, je vous présente un peu la formule de cette émission-là. Vous allez voir que c'est fort simple, c'est-à-dire qu'on a 2 heures à passer ensemble et on va se promener comme ça sur les palmarès du CSM, en commençant par le palmarès francophone. D'abord avec nos nouveautés de la semaine, ensuite quelques petites sélections personnelles pour se diriger lentement mais sûrement vers le top 5 de la semaine et à partir de 19h, même formule, mais cette fois-ci du côté du palmarès album. Alors, 2 heures bien chargées. Et je le disais, on commence avec nos nouveautés. Donc, Alex, qu'est-ce qu'on a de nouveau cette semaine?
1: Mais écoute, Maxime, de bien belles choses. On a commencé par un retour en bonne et due forme, ben, en partie, disons, de Velo Velo, qui a fait paraître un album, si on veut. Il a fait une parution de une perfo qu'il a faite à la salle Claude Léveillé devant une poignée bien intime de ses fans. Donc, ça s'est paru la semaine passée. Et il y a une nouvelle pièce à travers le lot, donc, ça s'appelle La Nouvelle Take 2. Qu'on va écouter en guise de coup d'envoi de l'émission musicalement. Fait qu'on va écouter ça. Autrement, on a aussi La Steppe, qui a une nouveauté qui s'appelle Chêne. Attention, pas chêne comme...
0: comme chêne de BC.
1: Non, exactement, pas ça, comme plus comme l'arbre.
0: C'est ça.
1: Voilà.
0: Exactement.
1: Voyez-vous. Fait que c'est un premier projet folk. C'est l'auteur-compositeur de Montréal qui est en compagnie de la voix de Noémie Castonguay sur ce projet-là, donc La Steppe. Un album, ma foi, qui est assez habité par autour des chorales. Il y a des guitares acoustiques là-dessus. Il y a une approche très narrative au projet, puis voilà, ça parle de toutes sortes de choses, notamment de l'individualisme, la communauté, les passions, la vie, quoi.
0: Ben, c'est ça, hein.
1: Fait qu'on va écouter ça, Chêne de La Steppe, avant de, bon, une chose à la fois.
0: Ben ouais.
1: Ces deux-là, puis après ça, il en reste une autre, mais une chose en son temps.
0: Parfait. Alors là-dessus, on vous souhaite un excellent char de marge.
1: Ça va.

0: Hey, c'était bon ça.
1: C'était bon certain, on a entendu quoi? On a écouté un peu de velours velours avec la pièce La Nouvelle, Take Two. Autrement, on s'est fait bercer par La Step avec Shane. Et là, il nous arrive une autre, on s'en va ailleurs.
0: Ah oui, complètement. Avec Satine. Oui, oui, oui. Alors, Satine qui nous propose aussi la chanson qui s'appelle Anomalisa. Donc, qui propose ici un nouvel EP. Donc, pour l'artiste qui fait multi, en fait, qui a tous les talents.
1: Oui, mais qui fait dans la chanson, dans la qui chanson. Fait dans la production vidéo aussi.
0: Exact.
1: Qui vient de l'Hexagone. Et puis, finalement, un projet qui est musicalement, qui touche à l'hyper-pop, qui touche un univers un peu gamer alien. Mm-hmm. Quelque chose d'un peu jeu vidéo là-dedans. Fait que c'est un univers franchement à découvrir.
0: Tout à fait. Donc voilà, c'est notre troisième nouveauté pour cette semaine du côté francophone. Je rappelle que ça s'appelle Satine. On va écouter la chanson Anomalisa. Juste avant de passer à Abel avec la chanson Ça va pas, entre parenthèses.
1: Ça, c'est quelque chose.
0: C'est quelque chose, ouais. Exactement. Alors c'est sur l'album qui s'appelle Vitrine. On va écouter ça et on revient. Non, c'est pas vrai. Donc, on va continuer en chanson avec Histoire sans fin, qui est avec Mathilde et Ben PLG. Donc voilà, on s'en va écouter tout ça et puis on revient ben juste après évidemment avec notre gars de tune.
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0: Et oui, on a écouté Satine avec la chanson Anomalisa. Ensuite, Abel avec Ça va pas, entre parenthèses. Et à l'instant, c'était Ben PLG, collaboration avec Mathilde pour la chanson Histoire sans fin. Et là, on passe à la guerre de Toon.
1: Oui, et bon, je lance les hostilités. Et puis autrement, j'avais envie que, bon, un peu d'indie pop.
0: OK.
1: L'indie pop qui brasse un peu, évidemment, ça sera pas du heavy metal. Là.
0: Non, non.
1: Mais toujours est-il que l'indie pop qui décoiffe, qui est un peu abrasive, mais toujours savoureuse, j'ai nommé Virginie B avec sa pièce Chamaille.
0: Ah oui.
1: Qui, ben, Chamaille, hein, ça le dit. Hein,
0: c'est la guerre de tout, après tout.
1: Ben, c'est ça, exactement. Puis, tu sais, Chamaille, ça indique que c'est. Il y a une source de conflit, mais ça dégénère pas.
0: Oui, c'est ça.
1: Fait que, tu sais, on est. Cet équilibre-là.
0: Ouais, ouais,
1: on
0: ouais,
1: est dans
0: comprends.
1: Cette zone-là.
0: Parfait.
1: Voilà. Fait que c'est mon choix de guerre de tout cette semaine. Chamaille, Virginie B.
0: Excellent. Juste après ça, pardon, on va écouter Naomi, collaboration avec SLM sur la chanson Hershey Kiss, et on revient avec ma réplique de cette belle guerre de tunes.
1: Okay.

0: Ça y va, ça y va. On a entendu Virginie B avec Chamaille, mon choix de galotoune. Autrement, un petit peu de Naomi avec Hershey Kiss. Ouais. Et là, Maxime, la réplique.
1: Oui, et là, on a bougé, là, on a dansé avec ce qu'on vient d'entendre.
0: On s'est, oui, effectivement, déhanché moralement.
1: Oui,
0: si on veut.
1: C'est une manière de dire les choses, oui. Mais là, on va changer de registre, vous allez voir, avec la chanson « Je dors, je pense ». Déjà, juste avec le titre, on se doute que ça va être une autre énergie.
0: Oui, ben ça indique que comme t'es entre deux, t'es même pas sûr.
1: C'est
0: comme
1: ça.
0: T'es dans l'espèce de les limbes du sommeil un peu. Là.
1: Exactement. Alors ça, c'est Hector Gaspard qui nous chante ça. C'est sur l'album qui s'appelle « Sisyphe ». Donc voilà, je le rappelle, le titre « Je dors, je pense ». Ensuite de ça, on va écouter Claudia Bouvette avec la chanson « Amour écran ». Avant de passer au top 5.
0: Oui, on entre dans le top 5 côté franco avec Andrea Prochaska avec la pièce « Hôtel anonyme ».

0: Ben, c'est le party.
1: C'est party, le morning come, hein, ben ces choses-là qui se passent dans la vie. Puis, quelque chose qui se passe aussi dans la vie, c'est notre montée dans le graduel, dans le top 5 côté franco, qu'on a déjà amorcé avec Andrea Prochaska, avec Hôtel Anonyme, qui est en 5e position. Et puis là, autrement, on poursuit notre ascension.
0: Oui, exactement. On retrouve Saint-Sucré en 4e place avec On reste dans le parc. C'est sur l'album Push le Whip 2. Ensuite de ça, on va écouter Comment de bord avec la chanson Virer doux, qui était ton choix de la semaine dernière, si je me souviens bien. Un bon choix.
1: Bon groove, de la douceur, quelque chose qui est chaleureux, mais qui a aussi le sens du déranchement, si on veut.
0: Bien dit. Ouais.

0: Et oui, écoute, on vient d'entendre notre bon du top 4. On a écouté un peu le Saint-Sucré avec On reste dans le parc. Et autrement, on a viré doux avec Comment de bord. Et là, on marche non seulement sur le soleil, mais aussi sur l'or, parce qu'on est rendu au sommet.
1: Oui, en plein ça. Alors, on va écouter en deuxième place A Girl Named Sue avec la chanson Ma chance. Juste avant de passer pour l'or à la bronze, voyez-vous?
0: C'est comme, ouais, hein?
1: C'est ça.
0: Puis ça va sûrement y rapporter plein d'argent.
1: Et voilà.
0: Argent, bronze, or.
1: C'est très habile tout ça.
0: C'est dans la finesse.
1: C'est un peu du slam qu'on fait
0: un peu.
1: Ce soir.
0: On est comme les moyens corps corrects en santé.
1: Alors oui, c'est ça la bronze avec la chanson L'amour enterré vivant qui est bien installée quand même au sommet du palmarès depuis quelques semaines déjà. Alors voilà pour ça, on va ensuite passer à la réclame, mais attention, c'est loin d'être fini.
0: Mais oui, puisqu'il reste une autre heure. Côté album, attention, on va avoir d'autres nouveautés. On a d'autres sections personnelles, on a un autre top 5. On est à mi-chemin, puis attention, ça continue.

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0: Coucou, on est de retour sur la marge. On a écouté une chanson.
1: Ça, c'est vrai. Ça.
0: Ouais, ouais,
1: plus
0: ouais.
1: souvent qu'autrement, c'est dans nos pratiques.
0: Ouais, qui est sur un album.
1: Oui, d'un ouais, artiste.
0: Exactement. Qui est nul autre que Orville Peck. C'est l'une de nos trois nouveautés albums pour cette semaine.
1: Oui, ben oui, un nouvel album, mais son quatrième qui s'appelle Le Mule. Si vous connaissez pas, c'est le chanteur de country masqué Orville Peck, qui ouais, un nouvel album, donc qui mêle le country traditionnel, un peu de bluegrass et de l'americana aussi là-dedans. Puis ben c'est un album quand même qui pèse dans les thèmes. C'est un album qui fait le parcours de sa sobriété, donc. C'est un album qui était profondément marqué par la surdose quasi mortelle que Peck a faite en 2023. Puis son séjour au centre de détox et son cheminement depuis vers le rétablissement. Fait que voilà. Puis Mule, d'ailleurs, au passage, c'est comme une espèce de métaphore. Bon, je sais pas si vous connaissez les mules. C'est comme un animal mi-cheval, mi-âne qui symbolise un peu son sentiment d'être un outsider. Donc, pris entre son personnage de scène célèbre et sa vie personnelle. Donc, petite métaphore au passage. Fait que oui, Orville Peck, Mule, le nouvel album à découvrir si ça vous intéresse. Autrement, on a deux autres nouveautés et cette fois-ci du côté de Bibadoobie avec un album qui s'appelle Pylon.
0: Oui, exactement. Bibadoobie quand même qui ça fonctionne pas mal tout le temps bien, ces affaires.
1: Ben oui, absolument.
0: Un autre album ici qui fonctionne bien, qui se promène quand même pas mal d'un genre à l'autre. Donc, on est un peu dans le grunge, dans le emo. Donc, on a un petit, quand même, un petit côté nostalgique, en quelque sorte, de cette époque-là, des années 90.
1: On retourne, oui, à cette époque, il y a aussi du emo Midwest, du grunge. Fait qu'on sent vraiment les sonorités très... 90s.
0: Oui, exactement. Voilà, c'était réalisé en collaboration avec Hayley Williams, Brandon Yates de Turnstile, Chino Moreno des Deftones, puis Stephen Halls de Pine Grove. Donc, quand même, des collaborations notoires.
1: Oui, absolument. Des poids lourds, quand même.
0: Effectivement. Donc, voilà, l'album s'appelle Pylon. On va écouter la chanson qui s'appelle Satellite. Ou satellite, hein, si vous préférez.
1: C'est ça, francophone, anglophone.
0: Ben oui, les deux langues officielles.
1: C'est ça.
0: Alors, voilà pour ça. Et on va ensuite passer à Isle of Dan pour la troisième nouveauté.
1: Oui, et plus localement avec Isle of Dan, duo de musique électronique qui est basé à Montréal, donc qui est formé de la chanteuse Ellie ainsi que la productrice Mira. Donc ici, musicalement, on est dans le mélange des différents styles de musique électronique de danse, donc la house progressive, il y a aussi la trance, future bass aussi. Puis, qui au final crée une espèce de pop électronique concise et, ma foi, grandiose. Puis, ça a été réalisé au cours de l'hiver entre Montréal et Los Angeles. Fait que c'est un album sur la route. Puis, il y a aussi des prods qui ont été faites à Helsinki et à Londres. Fait que c'est très international, tout ça.
0: Ben oui, ben oui.
1: Et puis, voilà. Fait que un album qui met en vedette des collaborateurs, notamment Darcy Bayliss. Fait que, ouais, un peu de musique électronique de chez nous, mais qui a une teinte internationale.
0: C'est ça.
1: Voyez-vous.

0: Ah ben oui.
1: Ben certainement, hein. Écoute, comme on dirait, on a entendu un segment de nouveauté, hein.
0: Oui.
1: Avec un peu de Bibadobi. Avec Satellite. Autrement, on écoute un peu Isla Den qui nous a bardassé un peu avec la pièce Diamond qui est tirée du projet Heaven Can Wait. Et là, garde-toi une attention.
0: Oui, écoute, c'est pas la première fois que je vais piger dans cet album-là, mais que veux-tu? Quand c'est bon, c'est bon.
1: Écoute, quand dans la besace, il y a toutes sortes de récompenses, pourquoi se priver?
0: Ben, exactement. Hein? Exactement. Alors, on parle ici de l'album Two de Denzel Curry et Kenny Beats. Un album, pour reprendre tes mots, Alex, que des bangers.
1: Absolument.
0: Ça, c'est all filler, no killer, je dirais même.
1: Oui, c'est ça. Bon, il s'est fait connaître en tant que Kenny Beats.
0: Oui.
1: Puis là, récemment, vu qu'il touche à tout musicalement, il veut se faire appeler Kenneth Bloom, son
0: ah
1: vrai
0: ouais,
1: nom.
0: Hein?
1: Mais là, il revient Kenny Beats sur ce projet-là. Je suis comme, ben là, Kenny,
0: branche-toi.
1: Kenneth choisi, là.
0: C'est ça, ça peut pas
1: c'est
0: être
1: mélangeant, là.
0: Ben, on est facile à mêler.
1: Parce que là, si tu veux qu'on fasse le switch, garde ton nom, ton
0: commence
1: beau nom.
0: Commence par le
1: complet,
0: faire toi-même.
1: C'est ça.
0: Ben oui, je comprends. Année, alors, bref, tout ça pour dire que ça laisse personne indifférent. Ce dossier-là,
1: ça, c'est vrai, ça.
0: Ça laisse personne indifférent. Puis bref, on va écouter la chanson qui s'appelle « Cold Night in Hell ». Et puis voilà, c'est mon choix.
1: Magnifique. Écoute, de mon côté, plus jazzy, avec le projet Corto Alto, qui va paraître un projet franchement intéressant qui s'appelle « Some Small Fortune » via Ninja Tune tout récemment. Et puis « I Just Don't Know ». Ça, c'est pas moi, c'est le nom de la pièce que je vais faire
0: parce
1: jouer.
0: Parce que toi, tu sais.
1: Ben, je sais pas tout, là. Mais une couple d'affaires, en tout cas, je sais assez que... En fait... Je sais que j'ai choisi cette chanson-là pour faire jouer.
0: Bon.
1: Ça, je sais ça. I Just Don't Know, la pièce qu'on va faire spinner à l'instant de Corto Alto. Et puis autrement, tant qu'à être là, un peu de Bonobo avec Distance in Static et un peu de Arca avec la pièce Heart.

0: Ah ben oui, alors, excusez pour
1: un
0: ça.
1: Un petit chenangage.
0: Ben oui, toi. Alors, écoutez, la guerre de tunes, on a commencé par mon choix, Denzel Curry avec Kenny Beats, la chanson Cold Night in Hell. Ensuite de ça, c'était ta sélection, I just don't know. Corto Alto, ensuite de ça Bonobo avec la chanson Cycles, il y a l'instant Heart par Arca, et on est rendu maintenant au top 5.
1: On est rendu là, et puis écoute, belle entrée en matière avec Chong avec Perdu in Peru 2, la pièce MF Doom, tout en majuscule parce que c'est comme ça qu'on écrit son nom,
0: n'est-ce
1: pas? All caps when you write his name.
0: Voilà.
1: Autrement, on monte avec Julia Holter qui fait toujours du bien. Hein. C'est quand même, c'est comme un bombe pour l'âme de Julia Holter.
0: Ouais,
1: ça fait pas exception avec cette pièce Materia 2 de son album Materia, justement. Fait que c'est comme un concept. Autrement, troisième position.
0: On va écouter un peu de Daisy Garland avec Palomino. C'est sur l'album du même nom. Alors on s'en va écouter ça et on revient avec le top 2.
1: Ben ouais.

0: Will Smith, entre autres choses, c'est un homme occupé.
1: Ah, il a fait bien des affaires.
0: Ben oui, une longue filmographie hein, qui s'étire ouais. sur plusieurs décennies.
1: Ah oui, facile.
0: Ben oui. Et autre chose que nous, on a fait de notre côté, c'est qu'on a monté notre top 5 côté album. Donc, on a écouté un peu de Chong avec son projet Perdu in Peru 2, la pièce MF Doom. On s'est aussi laissé porter par la voix angélique de Julia Holter avec son projet Materia, donc la pièce Materia 2. Fait qu'il y a bien du 2 là-dedans. Autrement, Daisy Garland avec son nouveau projet Palomino, la pièce titre. Et c'est ce qui nous mène au micro à l'instant, qu'on va vous présenter les positions numéro 2 et 1, n'est-ce pas?
1: En plein ça.
0: C'est ça, on est des gens de logique à l'émission.
1: On a de la suite dans les idées.
0: On est pragmatique.
1: Ben, c'est ça. Alors, oui, effectivement, pour une autre semaine, je vais massacrer le nom de l'album.
0: Ouais, je...
1: C'est correct.
0: Désolé.
1: Non, c'est correct, il n'y a pas de problème. Alors, Sophie Birch, qui est en deuxième position cette semaine avec l'album Viva Vipa Boa Luca. Tu vois, je gagne en confiance, par exemple.
0: Ouais, je sens qu'il y a du galon de plus le pendant
1: ouais,
0: la
1: ouais,
0: fois.
1: Ouais.
0: Là,
1: donc, tranquillement, ça débloque.
0: Ouais, c'est comme si, justement, au début, tu étais comme sur un terrain comme un peu glissant, puis là, ouais. Tu pognes la grip.
1: C'est ça, en plein.
0: C'est ça qui arrive.
1: On m'en parle beaucoup, d'ailleurs.
0: Oui, hein, tu reçois des courriels
1: ouais.
0: incessants.
1: C'est ma manière de prononcer l'album de Sophie Birch.
0: Ouais.
1: C'est surprenant comme vous avez des choses à dire là-dessus.
0: Oui, ouais, très ouais.
1: Alors voilà, on va écouter la chanson qui s'appelle Fluorite. Et puis ensuite de ça, ben, on va bien sûr être au sommet.
0: Effectivement, avec en bonne compagnie, c'est avec les deux jeunes prodiges, Domi et JD Beck, qui score fort avec le projet Who Ask, paru via Blue Note il y a quelques semaines, et qui était aussi de passage cet été au Jazz Fest. Fait que j'espère que vous avez eu la chance de voir ça. Moi, j'ai eu la chance, j'étais là. Fait que un beau moment.
1: Bon.
0: Magnifique, toujours impressionnant à voir. Et on va les écouter avec la pièce Some Things Never Change. C'est là-dessus qu'on va se quitter, qu'on va se laisser la main collectivement.
1: Ben oui.
0: Pour vous laisser errer à votre. Vos occupations, votre vie, hein, mine de rien. Hein.
1: Ben oui, mais sinon, je vous invite tout naturellement à rester à l'écoute de CISM parce que juste après le char de marge, il y a une nouvelle émission comme ça qui va prendre possession des ondes. Donc, vous pouvez rester bien sûr pour écouter Grapevine.
0: La Grapevine. Voilà.
1: Qui va prendre les ondes. Donc, voilà. Bonne émission, bonne semaine.
0: Bonne semaine.
1: Tout le monde.
0: Bon lundi, bon demain, lundi. Toute la kit. Là.
1: Bon Grand Prix cycliste.
0: Oui, ça commence, hein? c'est demain ça?
1: Tout ça. Je crois, ouais.
0: Ça s'en vient. Apparemment, ça va être un casse-tête en ville, ça va être quelque chose. Là.
1: Semble-t-il, mais...
0: Des fois, c'est exagéré, des fois. Là,
1: ben, c'est ça. On peut-tu en profiter un peu? Hein?
0: On peut-tu vivre?
1: Alors, bref, c'est ça. Bonne semaine, tout le monde. À bientôt.
0: Ciao.

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0: 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Bonjour, chers auditeurs, chers auditrices, bienvenue à l'émission Le Terrain Sportif, édition du 21 septembre 2026, 10h30 midi sur les ondes de CSM, le 89,3 FM, la plus grande radio universitaire francophone au monde, et en rediffusion les lundis soirs, 20h, 21h30 sur les ondes de CFAC, le 88,3 FM, la radio de l'Université de Sherbrooke, là où tout a commencé. Il y a déjà plus de 20 ans aujourd'hui. Wissam Bensta a l'émission aujourd'hui qui anime cette émission depuis maintenant plusieurs années ici. Et aujourd'hui, on a une grosse émission pour vous. On va parler CF Montréal. Le CF Montréal est en finale du championnat canadien. Ça va se passer en octobre. On va en parler longuement en deuxième partie d'émission. Également, le CF Montréal était en action le week-end dernier contre Columbus. Ça s'est pas très bien passé. Puis on va parler aussi des statistiques de la Ligue parce que là aussi, le CF Montréal est dans les bas-fonds. Malgré le jeu, malgré les opportunités, malgré les points perdus qu'on méritait, ça reste que factuellement, en termes comptables, la saison du CF Montréal n'est pas bonne selon les chiffres de la MLS. On va parler également de Prince Owusu. On va commencer l'émission aussi avec une bonne nouvelle parce que la Ligue de hockey québécoise universitaire a une expansion et elle sera à 6 équipes. On va également parler aussi un peu des Roses, un peu du Supra de Montréal, un peu de LHGMQ et des résultats sportifs universitaires et collégiaux. Donc c'est une émission qui est très très très chargée aujourd'hui pour le 21 septembre. On commence l'émission aujourd'hui, cette édition du 21 septembre 2026, avec une grosse nouvelle qui s'est passée la semaine dernière. On en a déjà parlé au terrain sportif plusieurs fois. On parle de hockey universitaire, notamment quand c'est le championnat canadien de hockey universitaire. Et jusqu'à présent, nous avions trois équipes qui faisaient partie de la division ontarienne de l'Est, Ontario University Association de l'Est, parce que l'Ontario est divisé en deux, l'Ouest et l'Est, en ce qui a trait aux équipes de hockey, les équipes universitaires. C'était les Stingers de Concordia, les Patriots de l'Université du Québec à Trois-Rivières et les Redbirds de l'Université McGill. Et là, plus de 40 ans après la disparition de la Ligue québécoise, elle est de retour et elle verra le jour à compter de l'année prochaine, la saison 2027-2028, il y aura les trois équipes originales, c'est-à-dire McGill, Concordia, l'Université du Québec à Trois-Rivières, puis elles seront accompagnées par Sherbrooke, l'Université du Québec à Chicoutimi et l'École de technologie supérieure, l'ETS, puisqu'il n'y avait pas là assez d'équipes québécoises pour faire une ligue avant l'année prochaine. Ben les trois originales, elles jouaient du côté de l'Ontario, dans la division de l'Est. Et puis, c'est un parcours qui manquait ici. Il est fondamental que les athlètes puissent continuer à se développer sans devoir choisir entre leur progression au hockey et leur volonté de continuer leurs études au Québec, a souligné Jocelyn Thibault, consultant pour Hockey Québec et ancien gardien de la Ligue nationale, notamment, qui a été shippé au Canadien de Montréal dans l'échange, un des pires échanges de toute l'histoire de la Ligue nationale, quand Patrick Roy est parti au Colorado. Avant de faire le saut là, en première division, Sherbrooke, l'Université du Québec à Chicoutimi et l'École de technologie supérieure joueront toutes les trois là en deuxième division cette saison. Chicoutimi et l'ETS y jouaient déjà, tandis que le Vert et Or, ben, il recommence son programme de hockey masculin après une absence de plus d'un demi-siècle. Ça en fait un moment, ça. L'Université du Québec à Chicoutimi, eux, ils ont remporté les trois derniers championnats du RSEQ en deuxième division. Et ça, ça va faire du bien aussi, non seulement pour donner plus de spectacle aux fans de hockey québécois, mais aussi ça va freiner l'exode de joueurs québécois qui allaient vers la NCAA pour étudier vers le circuit universitaire américain qui est très bien aussi, là, c'est très bien rodé, puis des très bonnes universités et qui combinent le sport et les études là dans le nord des États-Unis. Mais il n'y avait pas assez d'options suffisantes dans la province pour que ces joueurs-là puissent poursuivre. Il y avait seulement 3 équipes universitaires au Québec. L'enjeu de la NCAA existe depuis plusieurs années et notre intention et notre intérêt ne sont pas de compétitionner avec la NCAA. On n'a pas cette prétention-là, c'est d'offrir une offre de service qui était inexistante, a souligné Gustave Roel, chef de la direction du RSEQ. On donne un choix additionnel à nos jeunes. S'ils veulent rester, en résumé, c'est étudier ici, jouer ici, se développer ici et c'est se diplômer ici, a-t-il également affirmé. Maintenant, quelques petites citations, notamment de Alexandre Pellerin qui jouait avec les Redbirds de McGill. Ça nous permet de nous concentrer davantage sur nos études, ça nous permet de limiter les voyages, on peut jouer plus de matchs et ces matchs deviennent plus le fun. C'est beau de voir qu'on peut faire ça au Québec. Lui qui va quitter là les Redbirds de l'Université McGill pour se joindre au vert et or de l'Université de Sherbrooke. Puis il rajoute, parfois tu pars pour un match, c'est 8-9 heures de trajet, t'as des devoirs à faire, des examens qui arrivent le lundi. Ce n'est pas parce que ce qui est favorable pour nos études et après tout, on est des étudiants athlètes, note-t-il, témoignant de la réalité de devoir jouer dans la Ligue universitaire ontarienne en tant qu'équipe québécoise. Désolé pour ce bruit, petit problème technique. Et du côté des femmes, le RSEQ a déjà son propre circuit de hockey de première division. Il regroupe 5 universités, Bishops, Concordia, Laval, McGill et Montréal. Et le Rouge Or de l'Université Laval, c'est une des nouvelles formations qui va se joindre cette année. Donc c'est une bonne nouvelle. Il va y avoir plus de hockey ici au Québec. Et j'ai entendu des commentaires comme quoi là, il y avait seulement qu'une université francophone au Québec qui offrait le service d'équipe sportive. Oui, c'est vrai, c'était l'Université du Québec à Trois-Rivières. Sauf que quand on regarde les compositions là, des deux autres équipes avec les universités de Concordia et de McGill, la majorité des joueurs qui jouaient dans ces formations-là, que ce soit féminin ou masculin, sont des Québécois. Donc les Québécois là, sont les bienvenus également dans les universités anglophones et francophones. Je tiens à le mentionner parce que j'ai entendu des commentaires comme quoi que indirectement, ben c'est mieux d'avoir des universités francophones pour le hockey. Oui, c'est sûr, ça prend des universités francophones. C'est un peu étrange qu'il y avait seulement une université francophone contre 2 anglophones pour le circuit du hockey universitaire québécois. Mais il faut le rappeler, dans les universités anglophones, Concordia et McGill, la très grande majorité des joueurs qui jouaient tant masculin, en tout cas, je vais parler de ce que j'ai suivi au hockey masculin, il y avait énormément de Québécois là-dedans, là, donc c'est pas comme s'il y avait une discrimination non plus du côté des universités anglophones envers les joueurs francophones. Là, ça n'a aucun sens. Là. Je dis pas que j'ai entendu ça, mais c'était un peu j'ai pas aimé trop le commentaire là, en voulant départager l'université anglophone et francophone. Les deux sont des universités québécoises et les deux offrent énormément de possibilités aux joueurs aux joueurs du Québec, aux joueurs québécois, puis également des joueurs de d'autres provinces qui se joignent à ces universités-là, tout comme il y a des joueurs québécois qui jouent aux États-Unis et dans les provinces des Maritimes, également en Ontario. Donc voilà une bonne petite nouvelle. Puis la relance là, du programme bénéficie notamment d'un important soutien financier grâce à l'implication de l'ancien Canadien de Montréal, Serge Savard, et de l'homme d'affaires Herbert Black. Près de 21 millions de dollars ont été versés au vert et or, dont 15 millions seront consacrés à la nouvelle construction d'un aréna. Puis l'université envisage également la construction d'un nouvel aréna qui pourrait accueillir l'équipe sur le campus avec cet argent d'ailleurs. Là, on sait le campus de l'université de Sherbrooke, le Varian, c'est quand même assez gros. Et ça, ben ça pourrait amener directement de la concurrence avec le Phoenix de Sherbrooke. On va voir qu'est-ce que ça va donner, mais j'espère que les matchs ne seront pas en même temps pour qu'on puisse avoir là, une bonne offre de hockey. Et c'est beau de voir les joueurs avec le logo du vert et or là, de l'Université Sherbrooke. C'est comme un S jaune sur un chandail vert ou un S vert sur un chandail jaune. On a vu ça lors d'une pratique matinale. Et on sera là, terrain sportif, notamment CFAC, qui est associé avec l'Université de Sherbrooke, pour avoir des entrevues avec les entraîneurs-chefs et autres pour faire découvrir ce beau produit et de la région de Sherbrooke. Donc voilà, félicitations, là, il y aura une ligue avec 6 équipes l'année prochaine. McGill, Concordia, Trois-Rivières, Chicoutimi, l'école de technologie supérieure et également Sherbrooke. Un petit mot maintenant sur le sport universitaire, parce qu'il y avait des matchs, vous le savez, la division RSEQ universitaire, c'est ce qui attire le plus de personnes. Puis il y avait 3 matchs, hein, ça sera toujours ça chaque week-end, puisqu'il y a 6 équipes. Donc vendredi dernier, les Carabins Université de Montréal ont emporté 33-9. Ça se passait du côté du CEPSOM contre Bishop's University. On sait Bishop qui est de retour dans la victoire. 21 passes complétées sur 36 pour Gonzalez avec un total de 313 verges. Et ça, c'est énorme. Également, Bedoya, bon, est rentré plus tard 2 passes sur 2, pourcentage de 100%, 10 verges par la passe. Et du côté de Bishops, 12 passes réussies sur 25, 48% avec un total de 154 verges pour le numéro 9, Kirion. Donc ça, c'est pour Bishops Carabin. Samedi, ben il y avait le match McGill-Concordia. Ça, c'était la bataille là des équipes anglophones de l'île de Montréal. Victoire de 29-8 quand même des Redbirds sur les Stingers de Concordia à l'extérieur de la maison. Dans la victoire, drapeau a eu 312 verges et 14 passes complétées sur 28, un total de 312 verges également. Et puis du côté de Concordia, ben c'était Boulian le numéro 16, 20 passes complétées sur 31, pourcentage de 64.5, 206 verges complétées. Et donc avec ça, ben cette victoire-là, ben McGill revient au classement et parmi les meilleures équipes de la ligue après les deux qui ne perdent jamais, c'est-à-dire les Carabins de l'Université de Montréal et le Rouge-Or.

Le ballon, pardon. Carignan, deux touchés et O'Cool également un touché côté rouge et or de l'Université Laval. Fife a également alors un touché, le numéro 7, le quart arrière. Et qu'est-ce que ça donne au classement général? Eh bien, le rouge et or, premier, 3 matchs, 3 victoires, 105 points. Produit 37 points encaissés. Deuxième, les Carabins, même fiche, plus de points marqués, 137, mais plus de points encaissés avec 52. McGill, troisième, deux victoires, une défaite, 67-57. Bishops, une victoire, deux défaites. Et pour les deux derniers, là, Concordia, Sherbrooke, eh bien, ces deux équipes-là n'ont pas remporté un seul match avec Sherbrooke, malheureusement, pour l'équipe du Verrier, là, qui est la pire défense de la Ligue, avec 128 points encaissés. Meilleure attaque, c'est Montréal avec 137. La meilleure défense, c'est le Rouge et Or avec 37 points concédés. Et la pire attaque, ben là, ça revient aux Stingers de Concordia là, qui ont marqué seulement 30 points. Les prochains matchs qui s'en viennent, eh bien, ça va être samedi. Ils sont tous joués samedi qui s'en vient, le 26 septembre. Concordia se déplace à Coulterfield pour y affronter les Gators de l'Université Bishops. Coup d'envoi à 13h. À 13h également, les Redbirds de l'Université McGill seront au stade de l'Université à Sherbrooke. Coup d'envoi à 13h et le match, bien entendu, diffusé sur les ondes de CFAC. Et le premier gros clash de la saison de football 2026, les Carabins de l'Université de Montréal qui se déplacent dans la capitale nationale pour y affronter le Rouge et Or de l'Université Laval. Ça, c'est un coup d'envoi samedi 19h, diffusé à la radio sur CHYZ. Et je crois qu'on dit chiz, là, côté Laval. Et également diffusé sur TVA Sport pour ceux qui ont la télévision et avec le bon vieux câble. Il faut payer pour ça, c'est pas gratuit. Par contre, si vous l'écoutez à la radio, ça sera gratuit. Un petit rappel pour vous dire que la finale de cette ligue-là, eh bien, ça va se passer le 14 novembre, donc dans environ là, un peu moins de deux mois. On est déjà, je vous dirais pas à la mi-saison, mais on a quand même joué déjà trois matchs, alors qu'il y en a un total de 8 en fait là, puisqu'on joue pas une fois à l'extérieur, une fois à domicile contre chaque équipe. On prend par exemple le calendrier du Verrier de Sherbrooke. On joue deux fois contre Montréal, ça c'est clair. On joue deux fois contre Bishop, pardon, mais on joue seulement qu'une seule fois contre le Rouge et Or de l'Université Laval, parce que ça ferait une saison avec un peu trop de matchs là côté Sherbrooke. Et quand je regarde ça également, on joue seulement une fois aussi contre Concordia. Donc chaque équipe, là, il y a des équipes contre lesquelles elles vont jouer un match à domicile, un match à l'extérieur. Mais il y a des formations, toutes les formations vont jouer seulement qu'une seule fois contre une ou deux des équipes de la Ligue. Et en l'occurrence pour Sherbrooke, eh bien on évite Laval deux fois, on les a joués une fois. Un résultat décevant de 55 à 24. Mais en même temps, on joue seulement Concordia une fois. Puis Concordia, ben c'est la seule autre équipe qui a perdu de ces trois matchs. Et donc, ça veut dire qu'on a juste une possibilité d'aller chercher deux points contre eux. Alors que peut-être, ben ça aurait été le fun de jouer une fois contre Laval et une fois contre Montréal. Mais bon, il y aura bel et bien deux matchs contre les Carabins de Montréal. Le prochain match, ça va se passer le 3 octobre là, du côté du Sepsum pour le Vert et Or de l'Université Sherbrooke. On fait une petite pause musicale puis on revient après ceci. 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

0: Trois chansons back à back au terrain sportif. Les jours où il neige à tous les postes. Odezen avec Hey Joe et Ya Kalbi de Acid Arab. Donc trois chansons. Des chansons moins connues puis qui sont disponibles sur toujours le palmarès CSM ou des chansons que vous pouvez aller retrouver également sur les plateformes comme YouTube et Spotify. On fait une petite pause pour faire place à nos sponsors puis on revient après ceci.
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0: On part maintenant en deuxième partie d'émission. On va dédier une bonne partie de notre contenu au CF Montréal. Match le week-end dernier contre Columbus à domicile. Ça, ça nous intéresse, évidemment. On va en parler longuement plus tard, dans cette deuxième partie. Mais ce qui nous intéresse plus, c'est le CF Montréal et ce championnat canadien. Parce que là, les Alouettes ont ramené un trophée. Ça fait pas longtemps. Le Canadien de Montréal en a ramené un, ça fait à peu près plus que 30 ans, hein, la Coupe Stanley de 93. L'Alliance de Montréal n'a jamais ramené de trophée à Montréal. Et donc, le Rocket de Laval non plus, même si ça ne fait pas partie de la ville de Montréal, c'est à Laval. Puis les Roses non plus, mais les Roses sont en bonne voie aussi pour le faire, on va en parler. Mais le CF Montréal va être au mois d'octobre, sans doute, je l'espère, mais c'est pas certain. Il faut pas abattre... c'est quoi l'expression, là? Il faut pas prendre la peau de l'ours avant de l'avoir abattu. C'est ça qu'on dit? Il faut pas prendre la peau de l'ours avant qu'on l'ait abattu. Je pense que c'est ça l'expression. Si c'est pas ça, c'est une nouvelle expression créée par le terrain sportif en ce lundi 21 septembre 2026. Donc, Montréal, le CF... contre Forge FC de Hamilton en Ontario. Puis ça se passe où ce match-là? Ce 21 octobre-là, ça se passe au stade Saputo. Puis ça, je trouve ça un peu con en fait, parce que c'est l'équipe qui est le mieux classée qui reçoit. Donc pour ces petites équipes-là, là, comme Forge puis tout ça, ben de deuxième division, ça veut dire que dès qu'il y a une équipe de MLS, le match sera toujours en MLS. Soit Montréal, Toronto, Vancouver. On a eu des matchs aller-retour dans les dernières phases, demi-finale, quart de finale. Mais là, pour ce match-ci, c'est le gros club de la belle province qui reçoit. Je trouve ça un peu injuste, mais je m'en plaindrai pas. Avant de parler de ce qui s'est passé, je veux vous dire un peu que ce tournoi-là du championnat canadien, il existe depuis 2008. Cette année-là, d'ailleurs, le CF Montréal, à l'époque, l'Impact l'avait remporté. En fait, c'est que de l'Impact qui l'ont remporté, puisque le CF Montréal l'a jamais remporté depuis qu'il s'appelle CF Montréal. L'Impact l'a remporté 2008, 2013, 2014 et 2019 et 2021. Oui, c'est vrai, en fait, le CF Montréal, il s'appelait le CF Montréal, il l'a remporté en 2021. Ça, c'est l'année COVID contre Toronto. Ensuite de ça, depuis 2022, le championnat canadien est remporté par Vancouver. Vancouver Whitecaps 2022, 2023, 2024, 2025. Vancouver, il ne voulait pas partager le gâteau. Vancouver, c'est 5 finales de suite perdues en 2009-2013. Fait qu'ils se sont dit que quand ils vont le gagner, en 2022, pour la deuxième fois, ils partageront pas le gâteau pour les 5 prochaines années. Mais ils vont être obligés de partager le gâteau parce que la cinquième année, qui aurait été leur cinquième titre de suite en 2026, ils l'auront pas parce que le CF Montréal a éliminé cette équipe de la Colombie-Britannique et de très brillante façon. Toronto FC, c'est 8 titres, 6 finales, 6 fois 6 finales perdues. Vancouver, 5 titres, 7 finales perdues. Montréal, 5 titres, 3 finales perdues. Donc, si Montréal gagne ce trophée, ils dépasseront Vancouver comme deuxième meilleure équipe de l'histoire du Canada en termes de trophée de la Coupe des Voyageurs, ou ce qu'on appelle en anglais là, le Canadian Championship. Parce que vous savez qu'il y a plusieurs noms là, qu'on donne. Voilà, championnat canadien de soccer, elle est connue traditionnellement sous le nom de la Coupe des Voyageurs. Et c'est comme ça qu'on, c'est comme ça que je vais l'appeler ici au terrain sportif, la Coupe des Voyageurs. Voyageurs Cup, voilà, ça c'est le nom du trophée qu'on reçoit, la Coupe des Voyageurs. Parce que Dieu sait qu'il faut voyager loin au Canada pour gagner cette Coupe-là. Et donc, maintenant, match CF Montréal contre Vancouver FC. Quand on regarde le classement de la MLS, mis à part Nashville, au moment où est-ce qu'on a joué ce match retour-là, mercredi dernier au Stade Saputo, c'était, puis d'ailleurs le stade n'était pas plein, ça m'a un peu déçu, moi j'avoue que ça soit plein à craquer, toutes les concessions n'étaient pas ouvertes, c'est comme si on anticipait qu'il y avait beaucoup de monde qui n'allait pas se pointer, c'est dommage, parce que je peux vous garantir que dans n'importe quelle ville de soccer, européenne, sud-américaine principalement, asiatique, Moyen-Orient, tout ça, là, un match de demi-finale de coupe pour accéder à une finale, quand le match est encore jouable, c'est-à-dire quand tu as des bonnes chances de te qualifier, parce que le match aller, ça se termine 1-1 du côté de Vancouver, et qu'en plus, il y a un champion du monde qui débarque au Stade Saputo, l'Allemand Thomas Müller, c'est sûr que, on va dire les vraies choses, des Allemands qui vivent au Québec, je ne sais pas s'il y en a beaucoup, moi, j'en ai jamais rencontré un Allemand qui a immigré au Québec pour y vivre. J'ai déjà croisé de temps en temps, touristes, grande allée sur la rue à Québec City, mais j'ai jamais rencontré un Allemand qui a déménagé ici pour y vivre. Si le champion du monde avait été, je sais pas moi, français, algérien, brésilien, argentin, colombien, j'extrapole, évidemment, il y a des pays là-dedans qui ne l'ont pas remporté, péruvien, je peux vous garantir que le stade aurait été beaucoup plus plein que ça. Parce que la vérité aussi, c'est que, bon, champion du monde allemand, très grand joueur, un des plus grands joueurs de l'histoire du Bayern Munich, mais ça attire moins les foules que de par les communautés qu'on a à Montréal. Il n'y a pas beaucoup d'Allemands qui viennent supporter. D'ailleurs, je pense que je n'ai même pas vu un seul drapeau allemand au Stade Saputo, mais je peux me tromper. J'ai vu des chandails du Bayern Munich, mais je n'ai pas vu de drapeau allemand. Donc voilà, ça c'est la parenthèse fermée. Donc n'importe où ailleurs, ce match-là, il est plein. Nous, c'était pas plein, mais c'était pas ridicule non plus. Il y avait quand même du monde. Mais juste quand je suis descendu en bas pour aller m'acheter une petite poutine, j'avais un mal de tête énorme. Merci la poutine d'avoir calmé ça, slash entre guillemets, pour un certain temps. Je peux vous dire que j'étais comme « what? » Toutes les concessions sont fermées, ou presque. Ça m'a un peu déçu. Mais c'est pas grave. On retourne à nos moutons. CF Montréal reçoit Vancouver Whitecaps. 1-1 là-bas, du côté de Vancouver. Un match dans lequel on s'est fait refuser un but, honnêtement, Alexis Sanchez, qui était limite, là, offside. Moi, je ne l'ai pas vu offside. Il y en a qui disent qu'il était offside, mais bref, c'était très limite. On a fait 1-1 avec un but de Daniel Pereira, puis ensuite, Vancouver a égalisé à la 72e minute. Ça, c'était là-bas, puis il n'y avait pas, dans ce match-là, de Thomas Müller. Il est rentré en deuxième mi-temps, donc il n'avait pas commencé le match. Donc, le but qu'on a marqué à l'extérieur ne compte pas double, c'est-à-dire que si, mettons, on avait fait 0-0 ici, ben on a marqué un but à l'extérieur, on élimine Vancouver. Non, c'est pas comme ça dans cette compétition-là. Ça l'est encore dans quelques compétitions, mais de plus en plus, là, on enlève l'avantage du but marqué à l'extérieur. Et ce match-ci, ça a été le match, un des matchs références du CF Montréal cette année. Quand vous regardez les expected goals pour Vancouver, c'est sûr qu'il y en a plus, Mais moi, dans le match que j'ai vu, le CF Montréal a eu beaucoup d'opportunités. Et honnêtement, cette équipe-là, au moment où est-ce qu'on les a joués, ils étaient deuxième au classement de toute la MLS. De A à Z. Là. Je ne suis pas en train de vous dire deuxième dans l'Est ou deuxième dans la conférence Nord-Est. Ils étaient deuxième de toute la conférence de l'Est et de l'Ouest inclus. OK? 21 buts marqués en 10 matchs à l'extérieur. C'est sûr qu'à domicile, ils étaient un peu mieux qu'à l'extérieur. 32 buts marqués en 14 matchs. C'est une équipe qui a marqué 53 buts cette saison. 53 buts cette saison en 24 matchs. Ils en ont encaissé 23. C'est parmi les meilleures attaques de toute la ligue. Ils sont deuxième au classement général. Les seuls qui sont devant eux, c'est Nashville. Et en deux matchs contre eux, en fait, on a pris 4 points. Ça me dit que le CF Montréal est capable de rivaliser avec n'importe qui. Et cette équipe-là, des Whitecaps qui sont venus ici, c'était pas l'équipe B, là. Kubas titulaire, Blackmon titulaire, Adekugbe titulaire, Laborda titulaire, Muller, Captain écossais Ryan Gold était là, Ocampo titulaire, Elomi, lui qui joue des fois il joue pas, mais c'était une équipe, là, c'était l'équipe A, presque. Il manquait Brian White qui est rentré un peu plus tard et Emmanuel Sabi. Essentiellement, à part ça, c'était pas mal l'équipe type. Et on a marqué à la 30e minute avec un penalty que Prince Owosu a converti. Lui qui avait raté un penalty à quelques matchs de ça, il l'a converti. C'était pas le meilleur des penalties qu'il a tiré, mais honnêtement, le sang-froid qu'il a dû avoir pour prendre ce penalty, mettre le ballon sur le point et être en mesure de battre le gardien de but de Vancouver, le Boehmer, c'était exceptionnel. La foule était en délire et juste avant la fin de la première mi-temps, Owosu faisait 2-0, s'emmène le ballon, dépasse le défenseur et fait une feinte, le gardien se jette et après ça, on a qu'à mettre le ballon au fond des filets. Ça, si Mbappé ou Messi qui fait ça, on dit « waouh, quel génie ». Mais moi, je le dis, Prince Owosu, quel génie. Et ce joueur est incroyable. Ce joueur, à l'heure actuelle, il a une valeur marchande très élevée avec le CF Montréal. Je crois qu'il est dans les 4 millions. Puis c'est un joueur, honnêtement, c'est un joueur que j'espère qui va rester un bout avec le club. Mais je lui souhaite également d'aller découvrir d'autres championnats. Écoutez, il vaut 4,7 millions d'euros à l'heure actuelle. C'est le joueur qui vaut le plus en termes de valeur marchande du CF Montréal. Puis quand on l'a acheté, là, il ne valait pas 4,7 millions d'euros. Donc, il a fait des choses incroyables. Et j'ai posé la question à Philippe Eulafroy en conférence de presse. On va vous faire écouter tantôt qu'est-ce qu'il a dit. Mais il a justement mentionné que c'est un joueur qui est sous-coté. Et c'est un joueur qui a des très bonnes statistiques, qui fait des bonnes choses et surtout qu'il les fait avec le club du CF Montréal qui, eux, ne sont pas deuxième dans toute la ligue comme Vancouver. On est à l'opposé complètement au classement. On est 29e sur 30, donc on est les avant-derniers. Et eux, ils sont derrière les premiers Vancouver et on les a battus avec un doublé de Owosu. 31 buts marqués, 51 buts encaissés, moins 20. Deuxième pire différentiel de la Ligue. Sur les 31 buts marqués, la moitié à peu près, c'est Prince Owosu. Puis je rajoute à ça deux buts marqués en demi-finale contre une des meilleures équipes de la Ligue. Une équipe qui a joué la finale de la Ligue des champions au Mexique. Une équipe qui a joué la finale de la MLS, Vancouver. Et on les a battus et c'était beau à voir. Ils ont réduit le score en fin de match avec l'entrant Emmanuel Sabi qui faisait 2-1 avec un beau but, mais après ça, les carottes étaient cuites et Owosu qui est sorti à la 93e minute. Moi, je vais vous dire bien honnêtement, moi, je m'identifie à ce joueur-là. Je trouve que c'est un joueur qui l'a pas eu facile. C'est un joueur qui a connu énormément de clubs, Prince Owosu, dans sa carrière. Il a joué en Allemagne, il a joué à Toronto FC, ça n'a pas marché. Arminia Bitfield, München, Paderborn, Erzherbierge, je ne sais pas comment on le prononce ça, Regensburg. Il n'y a pas beaucoup de clubs là-dedans là qui ont eu du soccer de première division. Il joue avec le Gala depuis le 14 novembre 2005, il a joué deux matchs, Honnêtement, moi je l'ai dit, il aurait dû aller à la Coupe du Monde. Et là, j'espère qu'éventuellement, il ira à la Coupe du Monde. Parce qu'il faut le rappeler, Prince Owusu, né et grandi en Allemagne, mais d'origine ghanéenne, il a choisi de jouer avec le Ghana et non pas avec l'Allemagne. Puis on s'entend aussi que je pense que pour l'Allemagne, il n'aurait jamais pu vraiment jouer parce que son niveau, bien qu'il soit bon, il y a des très grands joueurs du côté de l'Allemagne. Et donc, comme on dit, les cases sont pleines. Et il faut faire une réservation très longtemps à l'avance pour rentrer avec l'équipe allemande comme attaquant, surtout comme numéro 9 comme lui. Et c'est un joueur qui fait des belles choses et je tiens à le souligner. Puis je le répète, une fois par deux mois environ, je le répète au terrain sportif, c'est le seul joueur que j'ai vu au CF Montréal depuis que je couvre l'équipe. Je crois que c'est en 2022 ou 2023 que j'ai commencé les accréditations. C'est le seul joueur qui s'est fait tuer. Le seul. Et c'est un joueur aussi qui, par sa personnalité, c'est pas le joueur le plus expressif. Et il y a des fans qui ressentent ça également sur le terrain. C'est pas un joueur qui va aller faire des signes en cœur avec ses mains aux fans. C'est quelqu'un qui est quand même assez froid. Mais chacun a sa personnalité. Puis quand même, ce qu'il a fait pour le club du CF Montréal cette année et la saison dernière, il faut le remercier et il faut lui rendre honneur. Parce que cette année, avant-dernier au classement général de la MLS. Okay? L'année dernière, en 2025, on est 28e sur 30. Moins 26, 34 buts marqués, 60 buts encaissés. Lui était là pour ça, puis il en a marqué. Lui, il s'est pas noyé, la tête est sortie de l'eau un peu pour notre ami Prince Owusu. Puis après ça, ben l'année, je crois qu'il n'était pas là en 2024. Et donc, c'est un bon joueur. Quand on regarde ses statistiques, puis on clique, là, puis on est visuel, on voit que il y a beaucoup de ballons de soccer puis de pieds sur Internet, ce qui veut dire qu'il y a beaucoup de buts et de passes décisives. En fait, il est pratiquement décisif à plus d'un match sur deux, ce qui est énorme quand tu joues avec le CF Montréal. Donc voilà pour Prince Owusu et pour le CF Montréal. Et aussi, j'ai trouvé ça beau, on va l'écouter tantôt, il a parlé de Thomas Müller, parce que deux Allemands, hein, même s'il joue avec l'équipe nationale du Ghana, ça reste que c'est un Allemand pareil. Moi, si tu grandis toute ta vie dans un pays, là, que tu te considères ou pas comme étant comme faisant partie du pays, tu as quand même une partie de ta culture qui est de ce pays-là, si ce n'est que la langue au minimum et très souvent beaucoup d'autres choses. Et Thomas Müller, c'est quelqu'un que je connais de par sa réputation. Je ne le connais pas personnellement, mais c'est un joueur classe, c'est un joueur respecté, c'est un joueur qui respecte les gens. C'est pas un voyou comme Rodrigo De Paul de l'Inter Miami. C'est un joueur qui est classe. C'est la classe incarnée, Thomas Müller. D'ailleurs, le Lionel Messi, une des équipes contre qui il a plus rushé dans sa carrière en Europe, c'est le Bayern Munich. Et Thomas Müller et Robert Lewandowski lui ont fait un petit coucou plusieurs fois. Donc voilà, puis moi j'ai trouvé ça beau, les mots de Owusu qui a dit concernant Thomas Müller, comme quoi c'est un gars rempli de classe, puis qui lui donnait des conseils, etc. C'est une idole. Écoutez, Thomas Müller, il a débarqué au Stade Saputo. C'est pas un marqueur de but, c'est pas un Messi, c'est pas un Benzema, un Drogba, même un Alexis Sanchez. Quoique, honnêtement, à l'heure actuelle, je crois que Thomas Müller, dans sa contribution à Vancouver, elle est plus grande que ce que Alexis Sanchez fait à date avec le CF Montréal. On en a déjà parlé, mais je le dis, on donne du temps d'adaptation à Filio Maravilla, à l'attaquant chilien, à l'ailier chilien. Thomas Müller, c'est un gars qui est né dans la région là, de la Bavière. Puis ça, c'est la région de Munich, qui est une des plus grosses villes d'Allemagne. Puis lui, il s'est pas cassé le bessic. 2002 à 2007, qui est de 11 ans, à peu près 17 ans. Bayern Munich, équipe de jeunes. 2007-2009, Bayern Munich 2. Ça, c'est l'équipe en espagnol, on dit Fuerzas Básicas. C'est comme un peu l'académie, les jeunes du Bayern Munich. Puis 35 buts, 16 passes. 2008-2025, 17 années, 503 matchs, 150 buts marqués, plus des passes décisives. Et un joueur adoré par les fans. Puis depuis qu'il est à Vancouver, c'est 14 buts en 27 matchs. Avec l'Allemagne de 2010 à 2024, 45 buts marqués en 131 matchs, plus des passes décisives pour Thomas Müller. C'est une légende, champion de la Bundesliga, de la Ligue des champions. Il a tout gagné. Coupe du monde, Ligue allemande, Coupe allemande, Super Coupe allemande, Ligue des champions deux fois, la Super Coupe européenne, la Coupe du monde des clubs. Il a tout gagné, sauf l'Euro. Il a fini troisième en 2012. Il n'était pas avec l'équipe qui s'est fait voler là, par la main de Cucurella, l'Espagnol. Je crois que c'était une demi-finale ou c'était une finale, je ne m'en rappelle plus. En tout cas, je pense que c'était une finale. C'est ça. Donc, c'est dommage, là, mais il n'a pas gagné ça. Mais il a tout gagné. C'est une légende. Puis, il y a aussi également des honneurs allemands, le Bavarian Order of Merit et le Cybernes Loberblatt 2010-2014. Et donc, il était chez nous, à Montréal, dans la belle province. Et c'était spectaculaire le voir. C'est quelqu'un qui a une belle attitude aussi, là. C'est pas un... T'sais, un joueur là avec une attitude de crotté comme l'autre là, qui chiale tout le temps sur quand je dis l'autre, je parle pas de Prince Owusu. Je parle d'un joueur de qui je fais souvent du bashing dessus. Je répéterai pas son nom, mais bref, c'est un joueur avec une attitude exemplaire. Puis lui, c'est la star de Vancouver. Parce que oui, il y a des joueurs connus, Ryan Gold, Brian White, mais comparé à lui, là, c'est comme comparer Maurice Richard avec Brendan Gallagher, là. C'est pas, il mange pas à la même table. Il mange pas à la même table. Maurice Richard perd son âme. On lui sert avant l'entrée, le dîner, le dessert, un petit verre pour terminer, une petite conversation. Puis une fois que tout est fini, on va à Brendan Gallagher. Puis c'est à son tour de manger les plats. Puis il mange les restants. C'est à peu près ça. Thomas Müller, une légende. Ne crie pas avec ses coéquipiers. Ne crie pas contre ses coéquipiers. Et respectueux de l'arbitre. Bref, un exemple pour le numéro 13. Des Vancouver Whitecaps. Donc la finale, achetez les billets, parce que ça c'est peut-être la seule fois de l'année où est-ce qu'il en restera plus tant que ça. C'est une finale, moi j'en ai rien à cirer, on joue contre qui? Qu'on joue contre l'Inter de Miami, le Real Madrid ou les Whalers de Hartford, ça me dérange pas, mais on joue contre Forge Football Club, entraîné par Bobby Smirniotis. Entraîneur que j'ai bien aimé sa conférence de presse parce qu'il avait notamment dit que la diversité, c'est une force. Puis dans un contexte mondial, des fois, parce qu'on entend des choses contraires, j'ai trouvé ça courageux de sa part de dire ça. Puis il parlait pas nécessairement là, d'origine puis tout ça, mais il parlait dans son équipe que la diversité, c'était une force. Puis j'ai trouvé ça beau. Puis de pas répéter toutes les niaiseries qu'on entend à gauche puis à droite. Parenthèse fermée. Et cette équipe-là, elle vient de Hamilton. Il joue au Hamilton Stadium qui avant, je crois, qu'il s'appelait le Tim Horton Field. Voilà, Tim Horton. Pour ceux qui ne le savent pas, terrain sportif, 21 septembre, vous allez apprendre quelque chose. Tim Horton, c'est pas juste des beignes, du café puis des wraps au poulet, là, avec de la viande congelée puis blablabla. Pas super frais. Mais bon, tout le monde va là pareil pour le petit café au lieu de faire le petit café à la maison. Tim Horton, c'est un ancien joueur de hockey des Maple Leafs de Toronto. Et donc, Tim Horton, voilà. C'est pas juste ça, c'est aussi une histoire. Ça a d'ailleurs été fondé par Tim Hortons lui-même en 1964 avec l'investisseur Jim Sherrade en Ontario à Hamilton. Donc voilà, c'est une petite coïncidence pourquoi ça s'appelait avant le Tim Horton Stadium. Ça donne faim, en fait, le bon Tim Horton, un bon petit beigne, là. Mais les beignes de Dunkin' Donuts étaient vraiment mieux. Puis ça existait dans les années 80, 90, un peu dans les années 2000. Maintenant, il n'y a rien de ça. Puis si vous allez un jour à Madrid, en Espagne, il y a un Tim Hortons sur une grande rue principale. Puis là-bas, quand tu vas là, le service est bon, là. Puis c'est comme tu vas là, c'est comme « Wow, hey, Tim Hortons avec la fleur... comment on dit ça, là? La fleur d'érable. La feuille d'érable. Puis là, t'as des petits beignes, puis t'as des petits cafés aux saveurs, t'as du petit sirop d'érable. C'est un Tim Horton. Puis les gens vont là. Ils sont bien contents d'y aller. Vous pouvez aller voir ça sur Google Reviews. Hein? Puis laisser une petite review si jamais vous y allez. Puis si c'est bon. Moi, j'ai connu un petit restaurant la fin de semaine dernière. Je n'aimerais pas son nom, mais moi, des restaurants où est-ce que tu me charges un extra pour mettre des tomates sur mon poulet, là, alors qu'il y a une salade qui vient avec des tomates, puis que tu charges pour les navets, puis que ta quantité de poulet dans l'assiette, elle est ridicule et que ton prix est raisonnable. Raisonnable pour le contexte actuel des choses, donc cher. Je trouve ça ridicule et donc j'ai fait savoir mon mécontentement pour cela. Et d'ailleurs, voilà, c'est ça. Puis il y a aussi des endroits là où est-ce que... Petite parenthèse, on en ouvre des parenthèses au terrain sportif. On en ouvre des parenthèses au terrain sportif. Je laisse ça les reviews online, là. Vous savez, il y a des gens, parce qu'il y a des livreurs Uber, des fois, qui viennent chercher les commandes. Puis on sait, souvent, c'est pas des emplois qui sont payés très cher. Puis souvent, on voit littéralement le changement d'attitude des employés envers le livreur ou versus les clients. On va traiter certains clients avec un bon sourire. « Bonjour madame, comment allez-vous? » Puis quand le livreur, lui, arrive pour chercher sa commande, il n'y a pas de merci, il n'y a pas de sourire. On le regarde carrément comme si c'était un moins que rien. Puis on, des fois, on, le ton de voix est même très, très, très douteux et très, je dirais, méchant pour être poli comme ça. Et moi, ce genre de place-là, je ne les fréquente pas. Et je vous invite aussi à éviter ce genre d'endroit-là. Parce que moi, pour le service doit être bon pour tout le monde, que ce soit le gars qui vient chercher le Uber pour la bouffe en sandales versus la personne qui débarque là en complet cravate. Le service doit être le même pour tout le monde. Puis quelqu'un qui est comme ça, ça veut dire qu'en gros, il traite les personnes différemment selon l'apparence de la personne. Puis ça, moi, ça me pue au nez. Mais voilà. Parenthèse fermée maintenant, ce qui pue pas au nez, c'est le 21 octobre. Et puis ça, ce sera la finale du championnat canadien. Ça se passe du côté du stade Saputo. Les billets sont disponibles, allez en acheter. Et ce sera contre Forge FC, 21 octobre à 19h. Ça, c'est un mercredi, je crois. Pas loin de l'Halloween, donc peut-être vous pourriez vous déguiser en champion. Parce que le CF Montréal risque d'être champion très, très, très possiblement. Par contre, on va en reparler dans les prochaines émissions, là, d'environ, je vous dirais, un peu moins qu'un mois. On les a joués Forge. On les a joués beaucoup de fois. OK? En 2021-22-23, on les a battus ces trois fois-là. Après ça, nos quatre derniers affrontements contre eux, c'est deux fois des matchs aller et retour. Puis vous savez quoi? On n'en a pas gagné un seul. Forge a gagné chez eux en mai 2025 et Forge est venu gagner chez nous en mai 2024. Puis à domicile, c'est 2-2 en mai 2025, puis défaite en mai 2024. Puis d'ailleurs, fait qu'il faut faire attention parce que je lui ai posé la question à l'entraîneur-chef du Forge FC. Qu'est-ce qui fait en sorte que vous êtes toujours à l'aise contre les équipes du Québec? Parce que contre le Supra, ils les ont éliminés. Autre équipe québécoise. Donc Hamilton, il aime ça éliminer du Québécois en championnat canadien. Donc il faut faire très, très, très attention. La différence, c'est que là, ben, c'est un match. Puis c'est pour un trophée directement. C'est pas un quart de finale que peut-être oui, non. C'est un match, puis il va falloir le gagner. Il va falloir le gagner, tout simplement. Et il y a certains matchs qu'on a joués contre cette équipe de Forge où est-ce que les titulaires n'étaient pas là. On les a sous-estimés et c'est peut-être ça qui nous a coûté un trophée. Juste en passant, là. Ça nous a peut-être coûté un trophée. La bonne nouvelle, c'est que Prince Owosu a marqué deux buts contre eux l'année dernière, là. Et donc, peut-être qu'il va reproduire ce qu'il a fait. Deux buts pour Prince Owosu contre Forge. On en veut d'autres de Prince Owosu parce que là, juste avec ces buts-là dans le championnat canadien qui marque, c'est peut-être un des meilleurs buteurs de l'histoire du championnat canadien. Il est à 8 buts au total dans l'histoire du championnat canadien. Également, il en a marqué 3 là-dedans là, avec Toronto, donc on va quand même lui donner. Osorio de Toronto en a 8. Nicolas Mesquida, qui a joué avec Vancouver, en a 8 aussi. Puis le meilleur, c'est Balou Tabla, qui en a 9, qui joue maintenant avec Ottawa, je crois. Puis c'est important aussi de mentionner que si Prince Owosu marque en finale, il va devenir, avec Balou Tabla, le meilleur buteur de tous les temps du championnat canadien. Puis ça, ouais, on peut dire c'est le championnat canadien, ça vaut rien, non. Mais si vous dites que ça vaut rien, allez les marquer, les 8 buts dans le championnat canadien. Et Prince Owosu l'a fait. Et 2 buts contre la deuxième meilleure équipe de tout le Canada et les États-Unis, les Vancouver Whitecaps. On fait une petite pause. Longue pause musicale, puis on revient après ceci. Vous écoutez Le Terrain Sportif, édition du 21 septembre 2026. Puis on revient avec un peu de LHJMQ. Bougez pas.

Deux chansons back-à-back au terrain sportif et des nouveautés francophones là dans le top 10. L'amour enterré vivant de La Bronze et également Hôtel Anonyme de Andrea Prochaska. Ça, c'était la position numéro 5 et L'amour enterré vivant de La Bronze. Ça, c'est tout simplement le numéro 1 du palmarès CSM de la semaine du 13 au 20 septembre 2026. En numéro 2, Ma Chance, A Girl Named Stu. On reste dans le parc Saint-Sucré. Quatrième, Écho Bleu Nuit. Et sixième, c'était Amour et Crème de Claudia Bouvet. Donc voilà, on essaye de mettre un peu de chansons variées ici au terrain sportif. Maintenant, on va varier ça aussi. On a parlé de hockey en début d'émission avec l'expansion du réseau RSEQ du hockey universitaire québécois masculin, puis également par ricochet le hockey féminin avec la nouvelle équipe du Rouge-Or de l'Université Laval. On va vous donner des résultats là quand ça va commencer dans les prochaines semaines. Mais c'était le début de la saison régulière de la LHJMQ, la Ligue de hockey junior maritime du Québec. Et plein de matchs ont eu lieu, puis on va y aller tout de suite. On va tout simplement vous dire tout d'abord que la meilleure foule de toute la Ligue pour cette fin de semaine d'ouverture, c'était Halifax avec 8122 spectateurs et deuxième Terre-Neuve avec 5996 et 5721 spectateurs respectivement. Et dans les 4000 également, on a Cap-Breton, l'équipe numéro 1 québécoise avec le plus de spectateurs le week-end dernier, c'est Chicoutimi 3750 et le Phoenix de Sherbrooke 3215 spectateurs et ça commence très bien la saison au Palais des Sports Léopold Drolet. La pire foule de toute le week-end, malheureusement, là, c'est l'Armada Blainville-Boisbriand dans une défaite de 6-3 contre Val-d'Or, 1058 spectateurs. Mais il faut dire aussi que la veille, donc que vendredi, il y avait quand même 2537 spectateurs qui avaient assisté à la défaite contre les Huskies de Rouyn-Noranda. Donc c'est intéressant quand même de voir que il y a des équipes où est-ce que ça marche un peu plus que d'autres. On le répète aussi, Montréal, il y a beaucoup de monde, mais il y a énormément de produits offert en termes de sport et donc l'Armada, des fois c'est un peu plus difficile de remplir l'aréna, surtout pour le match de samedi, là, la défaite de 6-3. On va parler un peu de notre Phoenix, parce que notre Phoenix, c'est deux matchs, victoire de 5-4 contre Drummondville, ça c'était samedi, et vendredi, victoire de 4-1 contre les Remparts de Québec devant cette foule justement de plus de 3200 spectateurs. Et donc quand on regarde ça, on va y aller avec le dernier match contre les Voltigeurs de Drummondville, une victoire importante pour le Phoenix de Sherbrooke. Les trois étoiles du match, la première étoile, c'était nul autre que Samuel Rochon avec un but, une passe, différentiel de plus un. Félix Kovalcic, deux buts pour les Voltigeurs dans la défaite. Et Ilya Kuzmikic, ça a été un but dans la victoire du Phoenix de Sherbrooke. Un match quand même avec beaucoup de buts, là, 5-4, un total de 9 buts à l'aréna au Palais des Sports Léopold Drolet, pardon. Et les lancers au but, c'était 38 en faveur du Phoenix et 36 en faveur des Voltigeurs. Surtout une belle troisième période pour le Phoenix, là, avec quand même 19 tirs au but. Et ça l'a fait du bien parce que beaucoup de ces buts-là ont été marqués en troisième période. Chad Bellemare avec des passes à Rousseau et Beck en troisième période. Ilya Kuzminic avec un but aussi, avec des passes à Samuel Rochon et Sidney Gagnon. Ça, c'était à 9 minutes 24. Troisième période. Et le but gagnant à 19 minutes 17, donc à la toute fin du match, là, Samuel Rochon, son premier de la saison avec des aides à Kirk Beck. Et donc voilà pour le Phoenix de Sherbrooke qui commence la saison, comme on dit, du bon pied. Et l'Armada de Blainville-Boisbriand, quant à eux, c'est deux victoires en deux matchs. Au classement, on va vous le donner rapidement, mais les équipes qui ont remporté leurs deux matchs, Océanique de Rimouski dans l'Est et les Wildcats de Moncton. Également, on a dans l'Ouest les Foreurs de Val-d'Or et le Phoenix de Sherbrooke. Ce sont les seules quatre équipes qui ont remporté leurs deux premiers matchs. Les équipes qui ont perdu leurs deux premiers matchs, eh bien ça, il n'y en a pas beaucoup. Il y a l'Armada Blainville-Boisbriand et
et le Drakkar de Bécomo. Ce sont les deux seules équipes là, qui ont perdu leurs deux matchs. On peut rajouter à ça aussi les Eagles du Cap-Breton. On va en parler souvent du Phoenix de Sherbrooke. On va y aller d'ailleurs pour vous partager un peu l'ambiance là-bas au Palais des Sports Léopold Drolet. Je tiens à en parler beaucoup de cette équipe-là cette saison au terrain sportif. Donc voilà, c'était la petite parenthèse en ce qui a trait aux résultats et au classement de la LHJMQ. Mais maintenant, il faut quand même parler des statistiques hein, parce qu'on veut savoir qui ont été les joueurs qui ont dominé ces deux premières journées de hockey dans le circuit. Eh bien, c'est Quinn Kennedy avec 8 points en deux matchs d'Halifax, de Val-d'Or, Philippe Veilleux avec 7, Nathan Langlois avec 5, Liam Kilfoyle avec 5 et Maxime Dubé des Olympiques de Gatineau avec 4 points. Les joueurs avec le plus de buts après deux journées, Quinn Kennedy 3, Veilleux de Val-d'Or 3, Nathan Langlois 3 également d'Halifax, Matthew Frost de Terre-Neuve en a 3, tout comme Maxime Dubé. Et Quinn Kennedy, c'est vraiment le joueur de la saison à date là, après deux matchs. 5 passes, 3 buts, un total de 8 points, puis il mène. Meilleure moyenne de buts alloués de toute la ligue, ben ça revient à Danaï Chaikov des Olympiques de Gatineau avec une moyenne de buts alloués de 1.65 et c'est lui également le meilleur de la ligue avec le pourcentage d'arrêt avec 0.949, tout comme Antoine Proulx du régiment de Terre-Neuve. Voilà, c'était pour la petite séquence d'informations sur notre ligue de hockey junior maritime du Québec. Maintenant, le CF Montréal était quand même en action avant hier du côté du stade Saputo. J'ai dû manquer le match parce que j'avais d'autres choses à faire. J'avais d'autres choses à l'agenda, comme on dit en bon français. Et c'est une autre défaite pour le CF Montréal. Cette fois-ci, par la marque de 2-0 contre le Columbus Crew, l'équipe qui est entraînée là par Laurent Courtois. D'ailleurs, c'est une équipe qui a beaucoup d'entraîneurs-chefs français de la France, comme le CF Montréal en fait. Et Laurent Courtois qui essaye de faire sa niche là-bas. Quand on regarde le classement de Columbus, ils bagarrent pour aller chercher une place en série, mais ils sont pas vraiment mieux que nous là. Ils ont 5 points de plus au classement que nous. Quand on regarde le CF Montréal hier, point 46 de expected goals. Il y a eu 2 buts refusés là-dedans. On a créé des choses, on a quand même eu des opportunités. Mais en deuxième mi-temps, c'est là que ça s'est gâté avec 2 buts de Mohamed Farsi et un de Bryce Mendez. Bryce Mendez qui est un ancien joueur là de la Real Sociedad, club en Espagne, dans le Pays Basque, qui a d'ailleurs le meilleur buteur de l'Espagne à la dernière Coupe du Monde, Mikel Oyarzabal. Et c'était tout un but d'ailleurs de Bryce Mendez. Là, je suis pas mal sûr que Breza aurait voulu revoir l'action. Un coup franc de loin qui est allé pleine lucarne. Breza qui n'a pas été à blâmer beaucoup de fois depuis qu'il a pris le poste à Thomas Julien, blessé, puis bon, pour décision, etc., etc. Mais là, hier, sur ce tir-là, il aurait aimé revoir la séquence, bien que Bryce Mendez a placé le ballon là à la perfection. Donc, défaite de 2-0. Alexis Sanchez, un autre match pour lui, a joué 75 minutes, a fait quelques centres, 36 sur 47, 67% en pourcentage de passes, etc., etc. Toujours pas de statistiques pour Alexis Sanchez, quand même, pas de passes. Pas de but depuis qu'il est là. Là, ça fait 1, 2, 3, 4, 5, 6, 7, 8, 9. 9 matchs. Un match de 90 minutes. Et hier, c'était le deuxième match où il avait joué le plus de minutes. Donc, si on avait dit aux fans là, que Sanchez n'aurait pas un but ou une passe après 9 matchs, beaucoup de gens n'auraient pas cru à ça. Son meilleur match là, a été contre

du côté de Toronto. Donc, il y aura une petite pause là pour la trêve internationale. La bonne nouvelle, parce qu'il y en a une quand même, c'est qu'on n'est pas dernier de toute la ligue, parce qu'il y a pire que nous. Et c'est nos amis du Sporting de Kansas City. Le Sporting de Kansas City, oui, vous y penserez bien, c'est du côté de Kansas City. Et c'est pas une équipe super sexy depuis longtemps, cette équipe-là. C'est pas l'équipe la plus populaire de la Ligue. C'est pas une équipe qui a eu des joueurs désignés les plus spectaculaires de la Ligue. Puis voilà. C'est une équipe quand même, il faut respecter ça, qui a deux titres. Faut jamais l'oublier. Même si ça remonte à plus de 10 ans. 2000, 2013. Et en 2000, c'est Supporters Shield également qui ont remporté. Puis 4 US Open Cup. Donc quand même. Puis à l'époque, bon, ça s'appelait les Kansas City Wizards. C'est là qu'ils ont remporté le titre en 2000 contre Chicago. Puis quand même des joueurs un peu plus connus qui ont joué, là, notamment Johnny Russell, l'Écossais, qui a joué là-bas, Daniel Saloy, qui joue à Toronto, qui a joué là-bas, Kay Kamara, Alan Pulisi. Il y a quand même des joueurs connus qui ont joué. Le joueur avec le plus de buts, ben, c'est Preki, Predrag Radosavilevich, avec 81 buts au total. Donc, c'est une équipe quand même qui a une histoire dans la Ligue. Mais ces dernières années, c'est pas Jojo. Et il jouait avant hier à domicile contre Philadelphie. Philadelphie, qui est une équipe qui renaît de ses cendres. Là, ils sont en feu. Kansas City à domicile. But à la 5e, la 10e et la 16e minute. Tout simplement. Ni plus ni moins que ça. C'est 3-0 avant 20 minutes de jeu du côté de Kansas City, et notamment la signature André Luiz, le Brésilien, qui a marqué son 3e but en 2 matchs. Donc lui, il est à 3 buts en 4 matchs. Ancien joueur de l'Olympiakos en Grèce. Et imaginez-vous donc que Sporting Kansas City, qui était déjà dernier au classement, ils se sont dit, bon, on va être un peu de piquant là-dedans. Ils ont permis à Philadelphie de marquer 4 buts en 9 minutes. 64e Bruno Damiani, Sullivan 68e, Iloski et Zoran Bassong, l'ancien du CF Montréal, but contre son camp, 73e minute. En 9 minutes, ils sont passés de 3-0 à perdre 4-3 à domicile. À domicile, là. C'est pas à l'étranger, c'est pas à l'Atlético Madrid avec le coach Simeone qui profite de chaque instant ici de controverse pour la créer, pour réclamer une touche, une faute qui embarque quasiment sur... C'est pas ça, là. En terrain neutre, Sporting Kansas City à domicile, plus que terrain neutre. Et donc, c'est la catastrophe. Et à cause de cette défaite-là, eh bien, pour nous, ça fait en sorte que ben on n'est plus dernier au classement, parce qu'on l'était durant le match. J'ai montré ça là à ma copine. J'ai dit, ben là, regarde, on est dernier au classement général. Et là, avec cette victoire-là, ça aurait été la 6e de la saison et on aurait été dernier. Mais là, le CF est avant-dernier. 26 matchs joués, 5 victoires, 6 matchs nuls, 15 défaites. Aucune équipe dans toute la Ligue a gagné moins de matchs que nous. Et en termes de différentiel de buts, deuxième pire de la Ligue, moins 22, 31 buts marqués, 53 buts encaissés. Et d'autant plus qu'en MLS, quand on regarde qu'est-ce qui se passe, eh bien, c'est 5 défaites de suite, là. 5 défaites de suite pour le CF Montréal en MLS. Et dans ces 5 défaites-là, on a marqué 2 buts. Un contre Charlotte et un contre Miami dans la défaite de 7-1. 2 buts en 5 matchs, 5 défaites de suite. Mais là-dedans, on a quand même un match nul et une victoire contre Vancouver. Puis je l'ai dit, la saison pour moi, elle est sauvée quand on soulèvera le trophée, je l'espère, au mois d'octobre. Puis on fera une petite parade au centre-ville, puis je veux vous voir dans les rues de Montréal ou peu importe c'est où, je veux une parade avec la Coupe des voyageurs dans la belle province, parce qu'on en a besoin pour le CF Montréal. Et pourquoi pas Sanchez qui donne la victoire dans cette finale-là. On en a parlé tantôt. Même si, honnêtement, je préfère, et de loin, de voir Prince Owusu être le joueur décisif de ce match-là, parce que c'est lui qui nous a amenés là. Et c'est lui qui a sorti la tête de l'eau, là.

des requins partout dans l'océan, puis lui, il continue à nager, puis il va bientôt arriver là sur la rive et il pourra prendre le vélo ou prendre l'autobus et voilà, aller manger une petite bouchée et ce sera réglé. Et Prince Owusu, on va voir, il va rester combien de temps avec l'ECF, là, on en a parlé, mais quel joueur, et merci pour ce que tu fais avec le club de Montréal. On va y aller avec les autres résultats dans cette belle ligue parce qu'il y a beaucoup de matchs le samedi. Vous avez Apple TV, là, ça vous fait une belle soirée de soccer. Honnêtement, j'ai pas eu le temps de les faire parce que je suis occupé, mais une bonne soirée, tu t'installes un petit repas, puis tu regardes ça avec des amis ou tout seul. Les matchs de la MLS, puis il y a beaucoup de coups d'envoi différents. Et donc, ça fait une bonne soirée de soccer. Donc, voilà les résultats des matchs du week-end dernier. Donc, San Jose, Los Angeles 2-2, qui ont égalisé à la fin du match, le San Jose. Hugo Lloris a fait 5 arrêts miraculeux, mais malgré ça, c'est pas assez. Il jouait à 10 contre 11. Columbus 2-0 contre Montréal. Nouvelle-Angleterre 4, Orlando 2, Charlotte 2 contre DC United. Colorado, Seattle 3-3. Atlanta 1-0. Vancouver 3-0 contre Salt Lake avec notamment un but de Brian White et Thomas Muller. Nashville 3, Chicago avec des buts de qui d'autre? De Sam Surridge et Annie Mokhtar et Christian Espinosa. Ça, c'est le Big 3 là-bas. Saint-Louis 3 contre Toronto 1. Dallas-Austin, la bataille du Texas 0-0. Houston-Cincinnati 2-2. Et Minnesota qui perd à domicile 3-2 contre le LA Galaxy. Notamment des buts là, de Marco Reus et João Klaus qui sont deux des vedettes là de cette formation. Donc voilà, c'était le petit tour de la MLS. On va faire bien sûr un classement complet et nos impressions de cette belle ligue-là. Une des meilleures ligues hein, au monde. Évidemment, c'est pas dans le Big Five européen. Mais c'est dans le top 15 facile, là. Dans le top 15 facile. Et c'est une ligue en général où est-ce qu'il y a des buts, où est-ce qu'il y a du spectacle. Tout le monde peut gagner. C'est bien diffusé par Apple TV en espagnol ou en anglais. Puis si c'est une équipe québécoise comme le CF, c'est français, anglais ou espagnol. On a les trois langues parce qu'on est trilingue. Et donc, voilà. C'est une belle ligue. Les joueurs débarquent. Puis à part quand c'est l'Inter Miami qui joue, c'est généralement bien arbitré. Puis c'est des beaux stades qui sont généralement pleins. Donc voilà. Et sur ça, eh bien c'est ce qui termine cette émission du terrain sportif du 21 septembre 2026. On vous remercie beaucoup d'avoir été là. On vous souhaite une semaine remplie de sport. N'oubliez pas, il y a des matchs un peu partout, LHJMQ, MLS, etc. Allez encourager vos équipes sportives locales. Il y a également beaucoup de sports universitaires, soccer, volleyball, basketball, football, tout est présent pour vous et disponible. Et évidemment, le prix pour une somme modique, près de l'action, nourriture pas chère et beaucoup de spectacles pour encourager nos athlètes et nos institutions aussi locales, là, comme les cégeps, les universités et les équipes de la LHJMQ. On va terminer l'émission avec deux chansons back-à-back, Thierry Larose et Son 8, Conversation dans le noir et Bless avec Mauvais souvenir. C'était Wissem Bensta à l'animation pour cette édition du 21 septembre 2026. Merci beaucoup d'avoir été présent sur les ondes de CSM et de CFAC. On vous souhaite une excellente semaine et surtout qu'elle soit remplie de sport. Merci beaucoup et au revoir.

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Bonjour, bonjour mes amis sur CSM 89.3 FM. Comment allez-vous? Bien? Yes. C'est très bien. Chaque lundi de 12h à 13h, c'est l'émission Yalla Lâcher Prise avec Rabibi. Là maintenant, ça commence l'automne. J'espère que vous profitez plus et en plus. Là maintenant, les couleurs vont venir, les belles feuilles, les différentes couleurs, le rouge, le jaune, le vert. C'est l'été indien. Bienvenue mes amis sur CSM 89.3 FM avec la belle vibe et aussi dans le... cette belle saison en fait d'automne. Voilà mes amis. Donc chaque lundi, bon, un bon commencement de la journée pour ceux ou celles et celles qui étudient à l'université, aux écoles d'une façon générale, peu importe l'âge et tout. Bon courage pour cette belle année, que du succès. Et aussi pour les travailleurs comme moi. Et comme tout le monde, on travaille, bon courage pour le travail, bon commencement pour la journée, pour la semaine, voilà, pour la semaine, et c'est lundi, donc ça va passer j'espère bien que vous aurez vraiment une très très très belle semaine. Alors aujourd'hui, c'est quoi notre thème? Le thème aujourd'hui, c'est... Toc, toc, toc, la belle surprise, c'est de la musique électro-acoustique au violon. Ah, ouais, avec une très belle artiste qui s'appelle Cri, donc elle est québécoise d'origine, après tout un parcours, je vais pas vraiment parler de tout, hein. Je vais laisser à la discussion, vous allez découvrir qui c'est Cri, et on va découvrir à partir de cette belle introduction musicale de sa reprise, en fait, et de sa production. Voilà, mes amis.

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1: Et de retour au micro, mes amis, avec cette belle introduction musicale. C'est qui derrière ça? C'est notre productrice, compositrice, violoniste et chanteuse, Cri. Bonjour, Cri.
2: Bonjour, quelle présentation.
1: Beaucoup d'adrénaline.
2: Oui,
1: merci pour l'acceptation de l'invitation. Ça fut un plaisir de te voir dans un mariage, en fait. Je t'ai découvert à la cérémonie d'un ami. Et ce fut un plaisir d'avoir une belle conversation. Et je découvre, en fait, une Québécoise talentueuse qui a fait tout un parcours de plus de 25 ans, right?
2: Le violon, oui, ça doit faire à peu près 27 ans que je suis violoniste, on va dire.
1: 27 ans, my God.
2: Ouais.
1: Donc, tu sais comment faire do, ré, mi, fa, sol.
2: Oui. Dans toutes les langues. Non.
1: Parfait. Alors, Cri, qui en parle de Cri? Est-ce que tu peux te présenter plus? Parce que c'est sûr que moi, je ne vais pas vraiment dire tous les détails. C'est toi qui est la championne de ton parcours.
2: Ben en fait, comme tu as vu, dans le fond, dans un événement corporatif, ça c'est l'artiste qui travaille comme violoniste, mais dans le fond, Cri, mon nom d'artiste, c'est vraiment relié spécialement à mon projet personnel qui s'est créé à travers l'expérience que j'ai eue au Mexique. Donc, j'ai été 5 ans établie au Mexique et j'ai travaillé dans énormément d'environnements différents, dans le tourisme. Et donc, je faisais beaucoup de spectacles, soirées romantiques, souper romantiques, avec des pistes, blablabla. Puis, dans le fond, j'avais beaucoup d'amis qui me disaient « Hey, mais tu sais, toi, t'es étudiant en musique classique, tu sais, tu sais composer, tu devrais composer tes propres chansons, puis blablabla. » Et moi, j'étais pas très connectée à la technologie. comme j'avais un parcours classique, j'avais pas vraiment... J'écoute beaucoup de musique, puis beaucoup de musique électronique, mais j'avais jamais pensé... dans le fond, me produire. Et là, à travers les événements que j'ai eu là-bas, j'ai commencé à baigner dans la production électronique, puis voir les programmes et tout. Puis là, j'ai commencé à jouer avec des synthés, puis tout. Puis là, j'ai vraiment trippé. Tranquillement, j'ai commencé à produire des sons, puis essayer de créer des pistes, puis les tester dans les soirées où ce que je travaillais dans les hôtels de luxe. Souvent j'essayais quand il n'y avait pas beaucoup de monde et là tranquillement j'ai créé le projet Cri quand j'ai eu de plus en plus des bons feedbacks et donc j'ai comme produit un premier album en 2024, ouais c'est ça, ça fait 2 ans. Donc après 2 ans à apprendre de façon autodidacte la production électronique, électroacoustique je dirais, parce que j'ai un mix. Donc, j'ai créé mon live set avec Ableton et une banque de sons que j'ai créé, des instrumentistes que j'ai enregistrés, que j'ai changé les sons un peu, des fois gardé les samples. Puis, j'ai comme formé ma touche personnelle de musique qui est vraiment, qui me représente dans le fond à travers toutes mes expériences de vie puis de voyages qui se sont transposées dans mon live set. Donc voilà, Cri, c'est un bagage de voyage à travers le monde, en backpack, en voilier, en pouce, en vélo, dans des troupes de cirque, de rue, dans plus de 35 pays, puis ça s'est tout transformé en un spectacle solo qui est Cri.
1: Bravo. Waouh, félicitations, on applaudit, oui mes amis sur CSM, 89.3 FM. C'est rare de trouver un si potentiel pareil. Je te félicite pour ça. Bravo, bravo. Et le Québec est à l'honneur d'avoir une des artistes qui sont vraiment, qui ont beaucoup de bagages et de potentiel. Une femme, oui, une femme qui représente la vraie femme au monde. Donc, je te félicite encore, crie encore et encore et encore. Et on crie pour crie. Voilà, mes amis. Voilà. Yeah. Alors, c'est vrai que tu parles vraiment comme tu m'as mis vraiment dans une belle image. Comment dire, un voyage d'une fille d'à travers le monde, qui a eu vraiment un bagage de différentes cultures musicales. Et j'ai eu vraiment un coup de foudre parmi à toutes tes productions. Et une des productions qui m'a trop inspirée et qui m'a trop touchée, et c'est rare, hein, et c'est rare de trouver, en fait, ce que je veux dire, tellement les émotions qui n'arrivent pas, que je n'arrive pas vraiment à décrire. C'est la chanson, comment tu maîtrises l'oriental.
2: Ouais.
1: On sait très bien violoniste classique, c'est en plus c'est classique, on n'a pas le mi-temps comme on trouve vraiment dans l'arabe et dans le turc. Donc tu as pu vraiment franchir ces barrières-là du classique vers même l'arabe, qui c'est quand même un peu particulier.
2: Ben oui, c'est vrai que c'est pas commun quand on a un bagage du classique. Puis, mais je t'avouerais que ce que tu as vu en m'écoutant la semaine passée, tu m'aurais vu il y a 10 ans et je n'aurais pas pu faire ça. Donc, quand j'ai quitté le conservatoire, ben, je lisais des partitions d'orchestre symphonique en lecture à vue et tout. Puis dans le fond, c'est ça, c'est le voyage qui me poussait. Je ne savais pas improviser. Les musiciens classiques ne savent pas improviser. Et là, je me suis retrouvée à voyager et mon outil pour gagner l'argent était le violon. Puis j'ai le fait de changer de pays, j'étais à Cuba, j'étais au Brésil, j'ai joué avec des accordéonistes du Brésil, là j'ai rencontré du monde, t'sais, quelqu'un qui a joué avec une flûtiste turque et tout. J'ai toujours eu une fascination pour la musique folklorique depuis mon très jeune âge. Ma prof de violon était tchèque, puis il y avait un festival de folklore dans ma ville natale, donc j'ai écouté beaucoup de musique d'ailleurs. Et à travers les voyages, ben c'est sûr que le violon et la musique, on va dire d'Europe de l'Est, c'est très présent. Donc là, j'ai commencé à apprendre des chansons d'Europe de l'Est, Roumanie, name it, là, genre, whatever, à un moment donné, il y a quelqu'un qui est arrivé, hey, je connais une chanson turque, ah, cool! Et là, mon oreille s'est aiguisée et j'ai commencé à écouter beaucoup plus de musique d'ailleurs aussi. Donc, je suis très, très, très mélomane et je passe des journées entières à découvrir de la musique du monde. Et les dernières années, je suis vraiment tombée beaucoup dans la musique arabe et turque, j'ai vraiment une grosse fascination. Et j'ai appris à improviser comme ça, à copier ce que j'entendais. Donc, les premières œuvres roumaines, mettons, que j'ai appris, ben, j'écoutais un violoniste roumain qui avait aucune technique classique, qui jouait croche et tout, mais j'essayais de copier son son parce que ça sonnait tellement traditionnel. Et donc, c'est comme ça que je suis tombée un peu dans les sonorités, on va dire, arabes, puis aussi les gigs, là, tu sais, je me suis fait demander pour faire des fois du flamenco, ou des fois, c'est ça, musique arabe, blablabla, là, fait que c'est ça.
1: Bah, félicitations, parce que c'est quand même, comme tu as dit, disons, si on revient dans les dernières années, tu m'as dit que t'as pas vraiment envisagé ça, mais avec ton parcours de voyage qui t'a permis vraiment, étant ton ouverture d'esprit en fait, de sortir de la coquille et d'être vraiment être plus polyvalente pour vraiment pratiquer et s'amuser plus avec ton violon, ton bébé. C'est quelque chose franchement que je te félicite, c'est pas facile et c'est audacieux et c'est très très très apprécié pour ça, pour le public aussi. Parce que si moi, un artiste, c'est toujours un artiste qui en dit, hein, une personne folle dans le sens qu'elle veut vraiment toujours faire des choses anormales, mais dans le bon sens, c'est ça l'art, en fait. Bah, félicitations, félicitations, cri. Alors, tu m'as dit que tu en parles vraiment de ton album, de ta production. Où est-ce qu'on est rendu? Tu peux nous partager ça plus?
2: Ben oui, là, justement, j'ai sorti, j'ai un album, mon premier album qui s'appelle Poésie Vagabonde, qui est sur toutes les plateformes, que j'ai sorti en 2024, dans mes débuts de production électroacoustique. Je suis très fière du résultat. J'ai eu vraiment des bons feedbacks et ben ça me titillait beaucoup cette année de produire un autre album. Donc j'ai un petit peu manqué de temps, mais j'ai quand même sorti un single, ça fait à peu près 3 semaines, qui s'appelle Basalte. Donc ça représente vraiment mon essence de musique électronique que j'aime, et je me suis fait beaucoup demander de mettre. J'ai beaucoup de gens qui adorent mon violon, donc j'avais un peu mis de côté sur le premier album le violon, j'en avais mis, mais pas tant que ça. Et là, j'ai vraiment focusé sur la musique électronique et mon violon, avec les touches justement arabes, les genres folkloriques que je peux inclure dans la musique électronique. Donc, cette chanson-là, Basalt, et je récite aussi en espagnol un texte que j'ai écrit. Donc, vous pouvez aller la voir sur toutes les plateformes. J'ai une autre chanson que la date n'est pas encore divulguée, mais qui va sortir en septembre, fin septembre.
1: Oh, nice, exclusivement sur CSM 89.3 FM, mes amis, voilà.
2: Elle
1: Nice.
2: s'appelle Mesquinho, en portugais, mesquin. Donc, celle-là, c'est que des violons. C'est toute moi qui ai enregistré. Donc, ça va être vraiment différent de le reste de ma musique. Puis, je pense que toi qui aimes les tendances Moyen-Orient, tu vas être choyé.
1: Oh,
2: Donc,
1: nice.
2: restez à l'affût de ça. Je vais divulguer les informations sur mon Instagram. Puis cet hiver, en fait, projet plus à long terme, ben j'aimerais ça faire dans l'hiver, je veux produire un EP, donc combiner les deux singles avec un EP de peut-être 4 chansons. Donc c'est pas mal ça là, qui est en
1: Magnifique,
2: suspens.
1: magnifique, quand même, c'est un grand travail. Félicitations, bah, c'est honorable, c'est bien, c'est bien, c'est bien. Donc, on a hâte vraiment d'écouter donc ton album, c'est bientôt en septembre aussi. Si tu es vraiment aussi ouverte, parce que là maintenant tu rentres au Québec, là maintenant tu es plus mexicaine, j'imagine. Donc, tu envisages des événements au Québec en général.
2: Oui, ben oui, j'essaie de faire un réseau dans le fond au Québec. J'ai été tellement longtemps à l'extérieur, puis j'ai toujours ce rêve-là de pouvoir performer chez moi. J'ai eu la chance, j'ai fait un festival l'année passée à Natafest, quelques événements par-ci par-là. Donc oui, je suis très ouverte, j'ai mon projet CRI, mais je suis très versatile. Donc, tu sais, je suis super ouverte à collaborer avec des DJ, Ben, whatever, là. Tu sais, je suis assez, je pense qu'on a compris, versatile et éclectique dans les styles que je peux compléter. Donc oui, je recherche un petit peu à trouver des festivals où ce que je pourrais performer à Montréal ou dans le Québec, puis aussi des bourses. Tu sais, je regarde un peu des bourses d'artistes, qu'est-ce qui peut me toucher pour moi. Puis c'est ça, trouver des événements corporatifs où ce que je peux pleinement faire mon travail. Dans le fond, c'est ça le rêve en fait
1: Ben oui, ben tout,
2: de tout artiste.
1: ben oui, ben oui, ben oui. En plus, on est dans un. Quand on parle de Québec, on parle d'un grand océan pour les artistes, pour des événements, pour des concours, pour des festivals. Qui permettent vraiment pour chaque artiste à élaborer et faire comme dévoiler son potentiel à tout le public. Bienvenue, bien re, bienvenue au Québec. Cri, cri, cri. Yes. Mes amis sur CSM 89.3 FM, c'est ça l'ambiance, c'est ça toujours, quand on est toujours sur la bonne vibe et à l'exclusivité en fait. On a des événements avec Cri. Cri, tu as vraiment aussi un événement prochainement, le 17 octobre, aussi d'autres événements. Tu peux nous
2: Oui,
1: parler?
2: ben oui, c'est une très grande amie à moi que j'ai rencontrée justement à Tulum. C'est une Québécoise. Puis elle travaille avec beaucoup d'artistes à Montréal, DJ, tout. Elle fait des belles connexions et en ce moment, elle travaille pour So Far Sound, ça s'appelle. C'est comme un. Ça serait comme un, on va dire, un tiny desk. Donc, c'est des spectacles chez les. C'est des spectacles dans des endroits qui sont pas communs, comme un bar ou une salle de spectacle. Donc, ça peut être dans des salons chez les gens, les artistes sont pas divulgués et tout. Donc, elle travaille pour cet organisme-là. Ben, elle essaye vraiment de m'aider à faire des connexions. Donc, j'ai joué à So Far Sound. C'est elle qui a organisé ça il y a un mois à peu près à Montréal, à la bande passante, sur Saint-Laurent. Et elle me dit, hey, je veux faire un spectacle pour toi. Elle dit, on fait un gros show dans mon loft. Donc, c'est un gros loft industriel à Montréal qui a un stage. Dans le fond, ça va être un spectacle intime. Avec plein de surprises. Puis, donc, c'est le 17 octobre. Les infos et le flyer n'est pas sorti encore, mais ça va être très bientôt.
1: Magnifique, magnifique. Et d'autres événements, je crois que aussi qu'on devrait juste te suivre sur Instagram, ton Spotify, ton YouTube, etc. Tu peux vraiment nous en parler?
2: Ouais, ben pour les spectacles, dans le fond, pour les tout mon matériel et tout, c'est vraiment Instagram. Tu sais, je fais des stories par rapport à mes spectacles qui s'en viennent, par rapport à la musique qui va sortir bientôt. Je fais des posts là-dessus, les informations, et ça, c'est aussi transcrit sur Facebook. Donc, on peut aussi suivre ça sur Facebook. Après ça, ben toute ma musique est sur Apple Music, Amazon, Spotify, YouTube, il y en a plein d'autres plateformes, je les connais pas toutes. Et aussi Bandcamp, si jamais on veut m'encourager, on peut acheter la musique sur Bandcamp. Donc voilà.
1: Ben oui, on t'encourage aussi encore et encore et encore. C'est écrit partout, voilà, c'est écrit partout, partout, sur Spotify, sur Apple, tout. Et bien sûr, on t'encourage pour acheter ta musique, ben, pour acheter ta production, pour l'écouter attentivement et avec une grande joie. Et porter la foulard, le foulard plutôt pour danser, le foulard de Yalla Yalla, lâcher prise avec Rabibi, Yalla Yalla, avec écrit droite, gauche, et on y va pour avoir la belle joie et l'énergie.
2: Je vais juste te mentionner pour l'Instagram, dans le fond, si on veut me chercher, c'est Krieee, musique avec un K à la fin. Donc, K au début, K à la fin, cri, musique. Donc, vous pouvez me trouver et on me trouve aussi sous cri, Krieee, sur toutes les plateformes musicales.
1: Magnifique. Donc, Krieee. Musique, Musik sur Instagram.
2: Exactement.
1: Et le
2: Oui.
1: reste, c'est juste cri, cri sur toutes les plateformes. C'est nice, c'est nice, c'est nice. Alors, je te félicite encore, cri. Merci pour cette belle conversation.
2: Mais merci à toi.
1: Ça fait un énorme plaisir. Merci beaucoup. Ce sera vraiment le 17 octobre une belle occasion pour rencontrer d'autres artistes de différents. Ben, ça sera comme une réunion avec les artistes. Et c'est ça la beauté de Montréal. Quoi d'autre? Quoi d'autre? Si je te dis, par exemple, donc on arrive à la fin, mais je vais laisser aussi d'autres surprises qui vont venir bientôt sur CSM 89.3 FM, mes amis. C'est juste, c'est entre nous, hein, d'accord? Donc, ce sera bientôt Cri qui va passer à la radio. On va faire du jam. Oui, mes amis. Donc, c'est juste aujourd'hui, ça sera, c'était une intervention par téléphone. Et la prochaine fois, ça sera Cri à la radio CSM 89.3 FM directement. On va vraiment capoter avec la belle musique directe. Merci encore, Cri. Et pour te dire une dernière chose, si, qu'est-ce que tu peux dire à notre public? Qu'est-ce que tu as parfois, moi je dis, ben souvent je dis à mes invités que serait-il possible de partager avec nous un extrait d'un quelque chose qui t'inspire, soit proverbe, soit des paroles, quoi que ce soit, pour passer à notre public ou partager comme une inspiration.
2: Je m'attendais pas à cette question-là.
1: Ah oui,
2: en ce moment,
1: ah oui.
2: En cette soirée relaxante.
1: Oh.
2: Proverbe, je suis pas sûre que j'aurais quelque chose en ce moment. Je vais venir avec quelque chose. Je pense que il faut croire en ses rêves. Puis il faut oser. Je pense vraiment oser, c'est un mot qui revient beaucoup dans ma vie. Oser faire quelque chose de différent, oser sortir de ses pantoufles chaudes à la maison et aller dans un nouveau pays. Puis on sait jamais où est-ce que la vie peut nous emmener. Et je pense vraiment, le mot oser, ça serait quelque chose que en ce moment, ce soir, oser faire quelque chose de différent.
1: Oh, j'adore. Magnifique. C'est oser avec Cri. Avec Cri, en Cri, oser. Cogner la porte, casser les portes, casser la glace. Et aller plus vite, aller plus que vous avez d'efforts pour réaliser avec une grande foi et pure pour réaliser vos rêves, comme elle a dit Cri. Merci Cri, merci pour cette belle inspiration. Ça m'inspire même moi pour me dire, allez, ose Rabeb, plus.
2: Hey, merci à toi. C'est vraiment cool cette rencontre improvisée, inattendue.
1: Merci à toi, merci, ça fait un énorme plaisir. On remercie Dieu, on remercie le destin, on remercie l'univers et on remercie CSM 89.3 FM et tous nos amis sur CSM. Restez toujours connectés, 89.3 FM. Merci. Encore merci, Cri, et à la prochaine.
2: Oui, à bientôt.
1: Merci, à très bientôt.

De retour au micro, mes amis, sur CSM 89.3 FM avec cette belle ambiance du violon. Et merci encore pour notre artiste Cri. Merci encore une fois. Et j'espère bien de te revoir très très très bientôt à la radio CSM 89.3 FM. Voilà, mes amis, on va rester dans la même ambiance. On va aller avec l'Arabic Deep House, un peu avec le violon, de la lutte arabe, pour rester dans la même ambiance. Donc, on va découvrir un peu le style comme oriental avec le Deep House, le violon et la lutte arabe. Voilà, le oud l'arabie, voilà.

à petit avec l'horaire de lundi pour l'émission. Voilà, mes amis, je vous laisse avec la musique comme d'habitude et on se voit lundi prochain.

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2: Nous ne renierons jamais nos valeurs, nous ne transigerons pas sur nos principes, nous ne deviendrons jamais ceux qui ont été sanctionnés à juste titre ce soir. Ce sont les propos d'Ulrich Siegmund, la tête de liste de Alternative for Deutschland, le parti d'extrême droite allemand, arrivé en tête aux élections régionales dans le Land de Saxe-Anhalt. Dimanche dernier, le 6 septembre, c'est le meilleur score de son histoire. Les électeurs de cette région allemande l'ont placé en tête avec un programme clair. Rapprochement avec la Russie, renvoi des nouveaux arrivants dans leur pays d'origine, système éducatif parallèle pour les enfants de réfugiés, fin des subventions aux partis politiques, mise en place de milices citoyennes, fin des subventions aux musées jugés trop woke, démantèlement du service public d'information, modification aussi des programmes scolaires pour atténuer les faits historiques du Troisième Reich allemand et de ses exactions. Bref, un programme qui aura séduit presque un habitant sur deux qui est allé voter. De cette petite région assez pauvre d'Allemagne, 44% d'entre eux ont mis un bulletin AfD dans l'urne. Alors comment expliquer cette dynamique du retour de l'extrême droite en Allemagne que rien ne semble pouvoir freiner ? Quels sont les grands thèmes sur lesquels se fonde la théorie politique du parti ? En quoi ces idées font dire à certains analystes que le nazisme serait de retour en Allemagne ? Quelle signification cette victoire historique aura-t-elle pour la suite de la politique allemande en général ? Pour bien comprendre ces enjeux et répondre à ces nombreuses questions, nous recevons un doctorant en sciences politiques de l'université McGill. Il est spécialiste de l'histoire des politiques allemandes. Philippe-Emmanuel Aubry est l'invité de Fait de Société, une émission d'une heure pour mieux comprendre un enjeu de société actuelle. L'Allemagne renoue-t-elle avec la pensée nazie ? C'est une émission de Fait de Société, c'est sur CISM et c'est jusqu'à 15h. Bonjour Philippe-Emmanuel.
3: Bonjour.
2: Merci beaucoup d'être avec nous ce matin. On enregistre cette émission la veille, dimanche 13 septembre. Merci beaucoup de t'être déplacé au studio de CISM pour enregistrer et pour parler donc de ce sujet. Je le disais en introduction, donc tu es chercheur en sciences politiques, tu t'intéresses à la politique allemande et à l'histoire des politiques allemandes. Déjà une semaine après ces résultats de ces élections, quelle est ton analyse sur cette situation ? Est-ce que c'est quelque chose à laquelle tu t'attendais ? Est-ce que c'est un basculement de l'histoire contemporaine de la politique allemande ? Est-ce que c'est un épiphénomène ? Quelle est ton analyse ?
3: Ben bon, évidemment, on va développer tout ça au contexte dans le cadre de l'entrevue, mais c'est une confirmation d'abord que la stratégie du cordon sanitaire, c'est-à-dire l'exclusion par les autres partis de l'AfD, des gouvernements de coalition, n'a pas du tout réussi à freiner sa montée. Mais somme toute, en fait, ça reste un résultat qui est peu surprenant. L'AfD avait des résultats semblables dans les sondages. L'AfD avait eu un score déjà de 38,8% dans le Land de Saxe-Anhalt aux dernières élections fédérales en 2025. Donc, c'est un résultat qui est certainement bouleversant pour toutes sortes de raisons, mais c'est un résultat aussi qui n'est pas particulièrement surprenant.
2: Mm-hmm. Est-ce que c'est aussi le constat de la presse et de l'opinion allemande sur le terrain? Quelle a été la réaction le lendemain? J'imagine que tu lis la presse allemande.
3: Absolument,
2: aussi.
3: Ouais.
2: Comment est-ce qu'on a réagi là-bas?
3: Bon, il y a trois grands constats que j'ai sélectionnés un peu pour vous dans les éditoriaux de la presse allemande. D'abord, il y a une émotion qui est partagée. L'éditorial du magazine Der Spiegel est très représentatif de cette émotion qui est ressentie suite à la victoire de l'AfD en Saxe-Anhalt. Il évoque un sentiment d'horreur lorsque 80 ans après l'Holocauste, et les autres crimes de guerre de la dictature nazie en Allemagne, il y a un parti qui refuse de tracer une ligne claire de démarcation entre lui-même et l'Allemagne nazie. Lorsque ce parti gagne une élection avec un résultat aussi décisif. Mais comme le rappelle également l'éditorial de la Süddeutsche Zeitung, un des plus grands journaux du sud de l'Allemagne, paru la même journée, donc la journée le 7 septembre après les élections, c'est pas parce qu'une décision démocratique s'est clairement exprimée en faveur de l'AfD qu'on doit accepter aussi le changement de système qu'elle demande, qui mettrait en danger l'état de droit et l'ordre démocratique en Allemagne.
2: Mmh.
3: Ensuite, un second constat, c'est une analyse qui est partagée par beaucoup de commentateurs. C'est la démonstration, comme je mentionnais tantôt, de l'échec des stratégies qui visaient à contenir l'AfD. Je paraphrase maintenant un éditorial d'un magazine qui s'appelle Focus, au lendemain des élections, une fois de plus. Le cordon sanitaire, donc l'accord entre les partis de ne pas gouverner en coalition avec l'AfD, n'a pas du tout suffi à freiner la montée du parti. Et puis la surveillance du parti par les offices de protection de la Constitution en Allemagne non plus. Alors qu'il a été confirmé que la section régionale de l'AfD en Saxe-Anhalt est d'extrême droite. Et donc, même si la couverture médiatique a été très intense et que personne n'a voté par erreur, les gens savaient dans quoi ils s'embarquaient. Tout de même, il y a eu une décision claire des électeurs de Saxe-Anhalt, du moins de 44% de ceux qui ont voté. Et puis, ça fait en sorte que clairement un échec des stratégies pour contenir l'AfD. Et donc ça, tout ça, ça mène à un troisième constat, si on veut, dans la presse allemande, qui est celui des implications au fédéral. De sorte que les rédactions de nombreux journaux convergent au pays en mentionnant que c'est un coup extrêmement dur pour Friedrich Merz, le chancelier de l'Allemagne et le chef de la CDU, c'est-à-dire l'Union chrétienne-démocrate, qui se situe au centre-droit de l'échiquier politique. Donc lorsque Merz avait été élu chef de la CDU en 2021 et 2022, le processus s'est terminé en 2022, si on veut, il avait proposé de ramener le parti beaucoup plus à droite qu'il l'avait été dans les années d'Angela Merkel pour ramener les électeurs conservateurs dans le giron de la CDU et freiner donc la montée de l'AfD. Mais la confiance maintenant envers le chancelier s'est totalement effondrée dans la population, où il y a un taux de désapprobation record. Et puis au sein même de son propre parti, ça soulève beaucoup de doutes. Mm-hmm. Donc il y a un changement de cap important qui s'impose dans la stratégie de la CDU.
2: Oui, puis la CDU a fait 17% environ à ces élections régionales. On reviendra un peu sur le futur de cette élection, quelles sont les prochaines étapes à la fois pour le Länder, donc l'équivalent de cette province allemande, mais aussi pour la politique fédérale allemande. Si on revient maintenant sur les fondements idéologiques de l'AfD, parce que là, on voit qu'on parle de cordon sanitaire qui est brisé, on parle d'un flou qui est fait avec le nazisme, pas le nazisme. Beaucoup d'analystes disent que c'est le retour du nazisme en Allemagne, que c'est du néo-nazisme. Je parlais en introduction de ce programme, on a beaucoup entendu parler de réimmigration, tous ces éléments-là. Est-ce qu'on peut dire que le néonazisme est de retour en Allemagne? C'est quoi les fondements théoriques, idéologiques de ce parti, si tu devais le définir?
3: Absolument. Mais pour répondre à cette question, je vais faire un bref détour par l'histoire de l'AfD, parce que je pense que c'est utile pour comprendre, en comprenant d'où le parti vient, et puis quelles inflexions il y a eu finalement dans son programme au cours du temps, on va mieux comprendre un peu aussi où est-ce qu'il s'en va. Donc l'AfD, c'est un parti qui a été fondé en 2013 lors de la crise de la zone euro. Les soubresauts, finalement, de la crise de 2008 qu'on connaît bien ici en Amérique du Nord ont causé, finalement, l'explosion de la dette grecque d'abord et puis de la dette de beaucoup de pays méditerranéens dans la zone euro, de sorte que ça a secoué les fondations même de la zone euro en tant qu'unité...
2: monétaire.
3: Exactement, merci. Le parti a été fondé en 2013 comme un parti d'économistes eurosceptiques en particulier qui étaient opposés à l'euro au nom de la souveraineté allemande. Cependant, à ce moment-là, c'est un parti qui était relativement impopulaire. En 2015, il y a eu la crise migratoire en Europe. Ça a causé finalement un réalignement idéologique du parti en vue de l'élection de 2017 où Alice Weidel, la co-chef actuelle du parti, a joué un rôle majeur. Et donc, depuis cette période, depuis cette transition à partir de 2015 et particulièrement depuis les élections de 2017, l'AfD, c'est un parti populiste de la droite radicale, au même titre, par exemple, que à l'époque le Front National et aujourd'hui le Rassemblement National en France. C'est un parti qui a monté rapidement en popularité, particulièrement dans les Länder de l'Est de l'Allemagne. Donc maintenant, quels sont les fondements idéologiques de ce parti aujourd'hui? Mais comme je le disais, c'est un parti, pour utiliser un peu la terminologie qu'on utilise en sciences politiques, c'est un parti populiste de la droite radicale. Qu'est-ce que c'est que le populisme? Le populisme, c'est en fait l'idée selon laquelle l'unité politique de base, c'est le peuple. La communauté politique est formée par le peuple et le peuple est toujours défini en opposition. En opposition, d'une part, aux élites. Donc là, on parle du système, entre guillemets. Donc l'establishment politique, les médias. Au niveau supranational, les technocrates de l'Union européenne à Bruxelles, par exemple. Mais aussi au niveau au niveau, si on veut, plus micro, les populations dans les grands centres urbains, plus cosmopolites, souvent avec un milieu de vie plus aisé. Et donc, dans le contexte de l'AfD, dans l'Est de l'Allemagne particulièrement, les élites sont souvent identifiées à l'Ouest du pays. Cependant, les partis populistes de la droite radicale identifient aussi, en opposition au peuple, les étrangers. Il y a une composante nativiste, c'est-à-dire l'identification du peuple à ceux qui sont nés au pays et généralement de parents qui sont nés au pays. Ça, c'est une spécificité du populisme de droite, contrairement au populisme de gauche, par exemple, qui s'oriente davantage sur des questions de classe pour définir qui fait partie du peuple et qui en fait pas partie. Donc, dans ce genre de discours politique, ce qu'on retrouve dans tous les partis populistes de la droite radicale, c'est l'idée qu'il y aurait une connivence entre des élites de l'establishment et puis les étrangers au détriment du vrai peuple. Par exemple, des politiques d'État-providence qui seraient chauvinistes, qui voudraient restreindre l'accès à toutes sortes de politiques sociales aux immigrants, qu'ils soient naturalisés ou non, d'ailleurs, fait partie du genre de politique qu'on se trouve dans ce genre de parti.
2: Mais tu parles d'un contexte économique qui est de crise. Il y a un espèce de déclassement d'une partie de l'Allemagne, de l'impression aussi d'un déclassement par rapport aux personnes venues de l'étranger ou d'une élite supposée, de la bourgeoisie, etc. Mais là, c'est exactement ce qui s'est passé dans l'Allemagne d'il y a un siècle, qui a amené au nazisme, à un génocide, à la guerre, etc. Comment est-ce que tu expliques que tout ce que tu décris sur ces fondements de l'AFD, finalement, c'est un renouveau de l'histoire, c'est l'histoire qui se répète. Comment ça se fait que la population ne voit pas cette répétition-là? Est-ce que ça veut dire qu'elle adhère à ces idées-là, finalement?
3: Je pense que pour répondre à cette question-là, il faut voir qu'est-ce qui est important dans la mémoire politique de l'électorat de l'AFD. Au sens où là où le AFD a un terreau le plus fertile, c'est moins dans l'Ouest, où il y a quand même des gens qui partagent ces attitudes politiques. Ça, on peut pas le nier, certainement. Mais il reste que dans l'Est, ce qui est plus important au niveau de la mémoire politique et puis de l'identification en tant qu'Est-Allemand, c'est l'héritage politique aussi de la RDA, la réunification assez difficile, finalement, après la chute du mur en 1990. Bref, évidemment, d'un point de vue extérieur, quand on pense à l'Allemagne, on pense clairement aux horreurs du régime nazi. Mais il reste que pour les gens, y compris des générations qui ont vécu la séparation entre l'Allemagne de l'Ouest et l'Allemagne de l'Est, entre la RFA et la RDA, ce qui est beaucoup plus proche dans leurs préoccupations, c'est la situation de l'Allemagne de l'Est qui est encore aujourd'hui perçue où les gens peuvent se percevoir parfois comme des citoyens de seconde classe. Et donc, le peuple, comme je le mentionnais, ce serait finalement ces citoyens-là qui ne se voient pas représentés par les élites de l'Ouest. Mais il y a d'autres facteurs aussi qui sont propres au parti populiste de la droite radicale. Il y a l'autoritarisme qui fait vraiment partie de la plateforme de l'AFD, à savoir des attitudes favorables envers les autorités traditionnelles et puis la loi et l'ordre. Donc, conjointement à la xénophobie du parti, l'étranger est présenté comme un risque pour la sécurité du peuple. Et puis, il y a une certaine forme de nationalisme qui vise à revaloriser la nation allemande comme une valeur. Donc, un discours très critique, justement, vis-à-vis de la honte nationale, de la culpabilité. Et là, ça vient faire écho à ce que vous me disiez, au sens où les autres partis dans le spectre politique ont tendance à accentuer le devoir de mémoire et la responsabilité historique de l'Allemagne vis-à-vis de l'Holocauste et une retenue face à une fierté nationale, une sorte d'humilité, alors que l'AFD veut se présenter comme un parti fier d'être allemand et donc de cette façon va plutôt s'opposer à cette culture qui voit comme une culture de honte.
2: Donc comment c'est ça comme si faire mémoire, le devoir de mémoire serait incompatible avec la fierté ou en tout cas le sentiment patriotique d'aimer son pays, son drapeau, etc. quand on a vécu un tel drame.
3: Exact.
2: C'est un peu cette mise en opposition.
3: Tout à fait. Mais puis c'est vécu comme quelque chose de moins problématique à l'Est parce qu'il n'y a pas eu nécessairement le même travail de mémoire qui a été fait de ce côté, d'une part. Et puis de l'autre, parce qu'en réalité, comme il y a une perception d'être davantage laissé pour compte, ou même lorsqu'on ne l'est pas nécessairement, par exemple, il y a beaucoup de transferts fédéraux dans un système qui est semblable à la péréquation au Canada, il y a quand même l'impression, la perception d'être vu de haut et puis de toujours être étiqueté en tant, finalement, que citoyen de l'Est, en tant qu'Est-Allemand plutôt qu'en tant qu'Allemand. De sorte que le groupe majoritaire, les Allemands, ferait implicitement référence souvent aux Allemands de l'Ouest, alors que l'Est est toujours vu un peu comme ce genre de bibitte bizarre qui n'a pas su si bien s'adapter à la réunification, alors qu'il y a des raisons aussi à la fois économiques, sociales, culturelles, qui font en sorte que, évidemment, il y a des différences qui persistent à l'Est, Et puis que ça n'a pas été facile pour l'Est de s'adapter, d'adapter par exemple sa base industrielle à la suite de la réunification.
2: Tu rappelles la chute du mur de Berlin, c'est les années 1989, la chute de l'URSS c'est 91, donc on est quand même sur une période de temps assez courte, c'était il n'y a pas si longtemps finalement, et donc faire société avec des populations et des régions aussi différentes, très, très compliqué. Mais est-ce que ça veut dire que 44% des personnes qui ont voté dans cette région sont racistes, sont xénophobes, ou est-ce que finalement c'est un peu un vote de sanction pour la démocratie, de dire ben on veut aussi montrer que le système ne nous représente pas, ou est-ce que c'est aussi un vote d'adhésion? C'est un peu la question qu'on se pose.
3: Bon, on pourrait se demander si 44%, 43,8% précisément là, des électeurs qui ont voté pour l'AFD adhèrent effectivement au programme de l'AFD et puis aux valeurs du parti. Où clairement, il y a une xénophobie assumée, il y a un conservatisme social radical, il y a un révisionnisme historique. C'est certain que ce ne sont pas tous les électeurs qui adhèrent réellement à toutes les composantes du programme. Au même titre qu'en général, même lorsqu'un programme n'est pas radical, il n'y a jamais des électeurs qui adhèrent réellement à toutes les composantes. Mais ce que ça implique, par contre, c'est que les électeurs ne sont pas assez choqués par ces éléments pour voter pour les autres partis, qui vont quand même juger pire encore. Donc, si on veut comprendre le vote pour l'AFD, il faut s'intéresser vraiment aux préoccupations de leurs électeurs en Saxe-Anhalt. Et puis, à la sortie des urnes, les sondages, en fait, lorsque les électeurs ont été songés, on voit les sujets qui ont été les plus importants dans leurs décisions. Et donc, 24% ont choisi la sécurité interne, 18% l'immigration et 18% la sécurité sociale. 91% des électeurs de l'AFD mentionnent ce souci de la proportion d'étrangers qui vivent en Allemagne. 89% des électeurs de l'AFD affirment que les coûts augmentent à un point qu'ils n'arrivent pas à payer leurs factures. Et 85% affirme ce souci du fait que le mode de vie en Allemagne est trop changé. On a là, dans le fond, des préoccupations propres à des perceptions davantage parfois qu'à des réalités. C'est vrai qu'il y a des réalités socio-économiques comme la hausse du coût de la vie qu'on a vécues ici, qui sont vécues en Allemagne aussi. Mais la proportion d'étrangers vivant en Allemagne, cette perception-là, on rappelle que la Saxe-Anhalt, c'est un des Länder avec allemands.
2: Le taux le plus faible.
3: Exactement. Et donc, c'est une perception qui est pas seulement un facteur qui motive le vote pour l'AFD, mais c'est une perception qui est cultivée par l'AFD avec une stratégie politique de communication de peur qui vient renforcer ce sentiment d'insécurité, qui vient se greffer dans un terreau un peu fertile, si on veut, de gens qui se sentent un peu laissés pour compte et puis pas représentés par les élites. Et donc, ces élites qui seraient de connivence avec des populations migrantes au détriment des vrais citoyens qui se sentent comme des citoyens de seconde classe.
2: Et puis peut-être que l'élément qui est le plus frappant sur ce côté de dédiabolisation ou de normalisation de ces discours-là, c'est cette notion de réimmigration qu'il y avait quelques années. Il y avait eu une rencontre qui avait été divulguée entre différents partis d'extrême droite européens sur des projets de réimmigration. Ça avait choqué énormément de personnes. Je pense que ça avait provoqué des manifestations de masse en Allemagne. Et là, on voit ça apparaître dans un programme politique. Donc, c'est-à-dire qu'il y a une affirmation ouverte de prôner cette réimmigration. C'est peut-être, je ne sais pas ce que tu en penses, mais l'illustration parfaite de ce basculement, de cette normalisation, et surtout du fait qu'on avoue et qu'on le met dans un programme, quoi, qu'on le met en avant.
3: Oui. Deux choses à ce sujet-là. Clairement, il y a de plus en plus de normalisation dans le discours, dans les cercles conservateurs en Allemagne. Pas dans les partis établis à l'exception de l'AFD, mais tout de même dans une sphère culturelle conservatrice de la rémigration comme but. C'est quelque chose qui s'est imposé comme un thème qui est utilisé dans des publicités même de l'AFD de façon totalement assumée. Cependant, il faut aussi rappeler, parce que je veux quand même qu'on dispose à la fois de faits et potentiellement d'un peu d'espoir qu'on puisse détacher de ces faits-là, que dans la société civile, après l'élection du 6 septembre et donc le score très élevé de l'AFD, la société civile allemande s'est mobilisée beaucoup en opposition justement à ce genre de doctrine. Il y a des dizaines de milliers de personnes dans 35 villes allemandes, dont 20 000 à Düsseldorf, par exemple, 25 000 à Hambourg, 13 000 à Berlin, 12 000 à Munich, qui ont toutes manifesté contre l'extrême droite, revendiquant notamment l'interdiction de l'AFD. Si on compare, par exemple, avec les États-Unis après la victoire de Trump, qui est un contexte qu'on connaît peut-être mieux ici en tant que Nord-Américain, mais on voit que la société civile allemande est mieux organisée et plus mobilisée et puis souffre moins d'un choc. Mais pour revenir à votre question, qui portait finalement sur l'enjeu de l'immigration et de la rémigration, ben clairement, il y a un lien essentiel entre la perception d'insécurité, bien qu'elle soit objectivement pas soutenue par des statistiques, entre la perception d'insécurité, l'immigration et d'autres thèmes connexes dans les motivations des électeurs. Donc, si on prend la sécurité interne, l'immigration et même la sécurité sociale, on se retrouve au total à 60% en fait des électeurs qui ont choisi ces trois sujets-là comme enjeu principal. Et donc, tous ces enjeux sont interprétés à travers le prisme de l'immigration dans le discours politique de l'AFD. Sa communication politique, autant en tant que parti que celle des réseaux de la droite culturelle dans lesquels elle s'insère, sur différentes plateformes, donc dans des médias écrits, mais beaucoup sur Internet, dans des médias sociaux, vise à générer cette peur de l'immigration, notamment en utilisant du contenu parfois fabriqué par l'IA, parfois vis-à-vis de la désinformation, parfois vis-à-vis de la sélection de faits divers avec une surreprésentation des populations migrantes dans la criminalité, ainsi de suite. Il y a vraiment une stratégie qui vise à antagoniser les immigrants, voire les populations avec un arrière-plan migratoire, comme on dit en Allemagne.
2: Il y a un lien qui est fait entre la perte de pouvoir d'achat ou en tout cas le déclassement économique de ces populations avec l'accueil de nouvelles personnes.
3: En partie,
2: mais
3: oui.
2: C'est aussi ce qu'on a vu, enfin, ce que j'ai pu lire des analyses sur le Front National et le Rassemblement National. C'est-à-dire qu'il y a ce lien entre ben, si votre pouvoir d'achat diminue, si vous avez ce sentiment de déclassement et qu'il y a des personnes finalement qui arrivent sur le territoire, en fait, c'est de leur faute. Il y a ce lien qui est fait directement. Est-ce que c'est du coup ce lien qui est fait entre pouvoir d'achat et immigration, c'est quelque chose qu'on perçoit dans toutes les extrêmes droites qui sont en train de se développer en Europe et peut-être aussi en Amérique du Nord, ou est-ce qu'on ne peut pas dresser ce portrait-là trop généraliste?
3: Ça, c'est une question assez intéressante à laquelle j'ai pas de réponse claire parce que j'ai pas vérifié. Je pense qu'on a des tendances où clairement il y aura une certaine forme de chauvinisme d'État-providence, dans le sens où les partis populistes de la droite radicale ont pas tendance à vouloir couper radicalement les dépenses sociales, bien qu'elles vont souvent pas. Quand elles peuvent voter, elles vont souvent s'opposer, ces formations politiques vont souvent s'opposer à des politiques sociales plus généreuses. Mais elles ont tendance à présenter les immigrants comme un coût et donc vouloir restreindre les politiques sociales à la communauté nationale qu'elles comprennent d'une façon plus restreinte. Mais il reste quand on regarde la littérature actuelle en sciences politiques, c'est pas réellement les enjeux socio-économiques qui priment particulièrement dans le cas de l'AFD, dans le soutien pour ce parti-là. Mais c'est vraiment la perception d'une aliénation politique, donc de ne pas être considéré par les partis existants, par le système politique existant, qui vient finalement bien prédire un vote pour l'AFD. Donc ce sentiment d'aliénation politique et puis ce sentiment finalement d'une déconnexion culturelle entre la réalité vécue à l'Est et également, d'ailleurs, la réalité vécue dans les zones rurales vis-à-vis la réalité vécue à l'ouest et dans les centres urbains plus cosmopolites.
2: Philippe Emmanuel Aubry est l'invité de Fait de Société. On fait une pause musicale et on revient tout de suite après. Restez sur CISM.

0: Vous écoutez CISM, fait de société. Je suis avec Philippe-Emmanuel Aubry, qui est doctorant en sciences politiques à l'université McGill. On tente de comprendre, d'analyser un peu mieux l'AFD, la victoire de l'AFD la semaine dernière dans une province allemande, la Saxe-Anhalt. Comprendre les fondements de cette théorie politique, de cette idéologie, et de tenter d'expliquer pourquoi 44% des votants ont mis un bulletin d'extrême droite allemande dans l'urne. Philippe-Emmanuel, on a parlé de beaucoup de choses. Fait de société veut aussi faire des liens avec l'actualité. Ça ne t'aura pas échappé, mais on est en campagne électorale ici au Québec. Et le thème, on parlait du thème de l'immigration et de ces projets de réimmigration qui caractérisent l'AFD et qui a été un des éléments importants dans le vote en Allemagne. C'est également un sujet qui revient beaucoup dans les débats ici au Québec. Inutile de refaire toute l'histoire, mais il y a les propos évidemment de Paul Saint-Pierre Plamondon, le chef de file du Parti québécois sur l'immigration. La réponse de Ruba Gazal de Québec solidaire, qui lui demande à partir de quand est-ce qu'on devient québécois, parce qu'en fait le premier avait un peu mis en lien la surpopulation dans les écoles, le manque d'investissement et le fait qu'il y avait trop d'immigration, des propos qui avaient choqué. Est-ce que tu ferais un lien entre ce qui se passe ici et ces débats de réimmigration? Est-ce que finalement dans 10 ans, finalement, est-ce que le processus de dédiabolisation ou de normalisation de ces propos est déjà en cours ici aussi?
1: C'est difficile. Évidemment, j'ai pas de boule de cristal. Donc, tout ce que je vais dire, je vais essayer de le dire en faisant attention. Et même si je compare, par exemple, des partis qu'il y a ici à l'AFD, c'est pas du tout pour dire qu'ils font partie d'une même mouvance populiste de droite radicale. Mais je vais quand même essayer de montrer qu'il y a certains éléments dans des stratégies de communication politique qui peuvent rappeler celles des partis populistes, la droite radicale européens, ou peut-être même être inspirés par eux. Un exemple, qui date déjà de 2015, mais où, en fait, on avait des éléments de communication politique qui rappellent ceux qu'on a dans les partis européens populistes de droite radicale. C'est lorsque le Bloc québécois avait fait des publicités électorales qui affichaient des femmes en niqab, ou du moins qui affichaient des images vues à travers l'espace pour les yeux dans un niqab pour s'attaquer au NPD. Donc ça, déjà à l'époque, ça m'avait marqué. C'est tout droit tiré des stratégies de communication des partis populistes de la droite radicale européen. On peut voir une publicité semblable, certainement, chez l'AFD ou, à l'époque, au Front national, aujourd'hui au Rassemblement national en France, par exemple. Donc maintenant, si on vient au contexte de 2026 pour répondre à votre question, et puis à l'exemple de Paul Saint-Pierre Plamondon et de Ruba Gazal sur l'immigration, vous l'avez mentionné, Paul Saint-Pierre Plamondon mentionnait l'incapacité de certaines écoles à accueillir des nombres élevés, et là je cite, d'élèves qui viennent de l'immigration. On a ensuite appris qu'il faisait référence à une catégorie statistique, si on veut, qui est celle d'immigrants de deuxième génération. Donc d'une part, il y a une vraie utilité à cette catégorie statistique, au sens où c'est important d'avoir des données sur les enfants des immigrants de première génération pour comprendre leur parcours de vie, leurs difficultés, et ainsi de suite. Mais c'est clair aussi qu'il y a un danger de glissement dans le discours politique si la catégorie est mobilisée, implicitement ou explicitement, en opposition à celle de Québécois. Donc, Paul Saint-Pierre Plamondon s'est rattrapé ensuite en précisant ce qu'il entendait par Québécois, mais Québec solidaire et le Parti libéral ont pu profiter de cette perception d'une dichotomie plus rigide entre Québécois d'un côté et immigrants de l'autre. Donc là où je perçois par contre des risques réels au Québec, c'est dans l'utilisation de certaines stratégies de communication politique populiste comme celle que j'ai mentionnée. Le tweet de Paul Saint-Pierre Plamondon, selon lequel Radio-Canada serait envahi d'idéologues marxistes, par exemple, même avec une interprétation charitable, on peut pas ne pas le voir comme une exagération de la réalité qui vient attaquer la confiance qu'on peut avoir envers des médias publics, où il y a certainement de l'opinion, puis c'est vrai que l'opinion qui est représentée à Radio-Canada a tendance à être plus à gauche, mais aussi où on trouve un travail journalistique rigoureux. Or, dans l'écosystème médiatique québécois, on a de plus en plus de figures qui vont importer dans leur communication politique, dans leurs commentaires, des thèmes très chers aux partis populistes de la droite radicale et à leur écosystème culturel en Europe. Donc, par exemple, le thème du déclin de l'Occident, le thème connexe de l'incompatibilité des civilisations. Donc, on aurait d'un côté des civilisations européennes, chrétiennes ou laïques, et de l'autre côté, généralement, la civilisation musulmane. Et puis, en contexte québécois, ces discours viennent se greffer sur l'insécurité linguistique et culturelle qu'on ressent au Québec en tant que communauté politique de langue française.
0: Mm-hmm.
1: Exactement. Donc, minoritaire, mais où on a des leviers majoritaires au sein même des pouvoirs dans lesquels qu'on dispose au... Mm-hmm. Dont on dispose au Canada.
0: Mais aussi, est-ce que c'est pas une course après finalement les votes conservateurs ou de droite? Parce qu'on voit que la PSPP, il a eu ses propos dans une circonscription qui était où il talonne le Parti conservateur à Québec. Mmh. Donc c'est aussi un espace où il fallait qu'il se démarque un petit peu de son concurrent conservateur. On voit que c'est la même chose. Mmh. Moi, je suis français, donc c'est vrai que j'ai cette référence-là. Mais la droite française est en train de se mouler dans l'extrême droite, c'est-à-dire ses propos des partis dits traditionnels qui ont autrefois gouverné la France, qui aujourd'hui disent l'état de droit n'est pas intangible, l'immigration n'est pas une chance, etc. Donc on voit aussi qu'il y a une course vers l'extrême droite, même des côtés des partis plutôt centre-droit. Mmh. Mais est-ce que c'est pour suivre finalement les votes ou est-ce que c'est l'œuf ou la poule? Est-ce que c'est cette course vers ces discours-là qui crée le vote conservateur ou est-ce que c'est les votes conservateurs qui créent cette course vers le... cette radicalisation dans les discours qui sont prononcés? Ouais.
1: Mais clairement, il y a eu un travail culturel de fond qui a été fait par des intellectuels de droite qui sont parfois présents dans les médias pour justement intégrer des discours qui sont ensuite repris par des partis politiques de droite. Et quand l'extrême droite, ou du moins la droite radicale, vient défendre certaines positions qu'on va juger choquantes au départ, ça vient quand même, à la longue, avoir l'effet de bouger la fenêtre d'Overton, le discours, dans le fond, l'étendue du discours socialement acceptable vers la droite. Ce que ça fait, c'est que des partis qui sont plus à l'extrême vont être parfois capables d'imposer leur agenda, ou même si les autres partis acceptent pas nécessairement leur position, ils vont pouvoir décider de quelle sera la question de l'urne. Ça s'est fait dans toutes sortes d'environnements politiques, de sorte, par exemple, que dans des pays du nord de l'Europe, je pense particulièrement au Danemark, qui est un cas paradigmatique, le Parti social-démocrate s'est retrouvé à adopter des positions très chauvinistes en matière d'État-providence pour essayer de damer le pion à l'extrême, à l'extrême droite qui devenait de plus en plus populaire. Par contre, ce qui fait qu'au Québec, sans dire qu'il n'y a pas de risque, en fait, il y a des risques certains, et puis il y a clairement, on le voit, un discours de droite plus décomplexé. Il reste qu'au Québec, sur le plan des institutions, on a des risques moindres, toutes choses étant égales par ailleurs, que là où, par exemple, il y a des modes de scrutin proportionnels. Notre mode de scrutin a tendance à favoriser un bipartisme ou plus récemment une compétition à trois partis. Contrairement à un mode de scrutin proportionnel comme en Allemagne, où les petits partis sont facilement représentés et où justement ils peuvent imposer un peu leurs questions pour mobiliser une partie de l'électorat et forcer les autres partis à se positionner. Là où il y a un risque au Québec, c'est moins dans l'émergence d'un nouveau parti du genre de l'AFD que d'un parti existant qui adopterait une tournure populiste de droite radicale. Et puis ça, en fait, on a vu le Parti républicain aux États-Unis avec Donald Trump prendre cette tournure. On avait un parti dans un système qui favorise tout naturellement le bipartisme à cause des distorsions électorales propres à leur mode de scrutin, qui était alors le Parti républicain, qui a changé de doctrine pour adopter des mesures justement beaucoup plus de droite radicale, populiste, mm-hmm. conservatrice, avec un style de communication aussi extrêmement populiste et décomplexé. Donc, dans une bien moindre mesure, on peut voir aussi dans le style de communication politique du Parti conservateur fédéral, particulièrement lorsqu'il a été mené par des représentants de la frange un peu plus albertaine du parti, je pense sous Stephen Harper ou sous Pierre Poilievre aujourd'hui, un style de communication plus populiste, justement, qui le rapprocherait du Parti républicain états-unien.
0: Mmh. Et je vois que le temps file, mais je voulais aussi t'entendre sur la question de la famille. On a parlé beaucoup de la question de l'immigration sur laquelle le vote de l'AFD se base, mais il y a aussi également la question de la famille. Je pense qu'on parlait notamment de ces affiches, mais il y a eu les affiches qui ont fait beaucoup parler d'une femme très, d'une famille pardon, presque aryenne qui était sur des affiches qui faisaient une forme de maison qui pouvait s'apparenter à un salut nazi. Cette question de la famille, elle est centrale dans le vote de l'AFD et dans son programme. Il y a même le, je voulais qu'on s'arrête aussi sur le profil de l'une des chefs de l'AFD. Tu en as parlé plus tôt, c'est Alice Wedel. C'est une femme qui est lesbienne. Elle est en couple avec une femme issue de l'immigration. Elle est elle-même mère de deux enfants et pourtant elle dirige un parti qui prône la famille dite traditionnelle, notamment je vous invite à aller voir cette affiche sur internet. Elle combat le wokisme, elle critique la transidentité, elle refuse l'inclusion, elle rejette la théorie du genre et le concept de communauté queer. Comment est-ce qu'on arrive à cette dissonance cognitive d'avoir une chef de parti qui défend une famille traditionnelle qui elle-même ne rentre pas dans ce propre modèle-là? Comment est-ce qu'on arrive à cette situation?
1: Bon, déjà, d'abord, la cohérence logique en politique, c'est surévalué.
0: Oui, mais là, on peut.
1: Au sens où c'est en apparence une contradiction, mais ce qui compte, c'est si ça bénéficie au parti ou non. Et puis, en fait, ça bénéficie à l'AFD parce que ça rend compatible une forme d'acceptation de l'homosexualité, ou en fait, une vision très étroite de l'homosexualité qui est compatible avec des valeurs traditionnelles. Donc, évidemment, on est très loin de la culture drag, par exemple, ou de toutes sortes d'identités queer.
0: C'est-à-dire qu'on peut être homosexuel si on est conservatrice.
1: C'est ça, mm-hmm. Ouais. Donc, on a une conception de l'homosexualité qui s'agence avec un discours très traditionnaliste, qui s'oppose aux dérives de la soi-disant gauche identitaire, qui est représentée, par exemple, par les partis verts, qui sont justement très populaires en milieu urbain, où il y a une multiplication des identités qui sont revendiquées, des partis finalement qui sont socialement très libéraux. Au même titre, le fait que Alice Wedel soit en couple avec Sarah Bossard, qui est une femme suisse, mais adoptée du Sri Lanka, témoigne d'un nationalisme très exclusif chez Alice Wedel, mais qui se veut plus civique qu'ethnique. Et là, ce qui compte chez Wedel, c'est le partage des valeurs du peuple, entre guillemets, et non l'origine ethnique de la personne. Ça n'empêche pas que dans le parti lui-même, et notamment dans sa section régionale en Saxe-Anhalt, il y a tout à fait des discours plus ethno-nationalistes qui se réfèrent aux origines ethniques pour discréditer d'avance des personnes en tant qu'étrangères à la communauté nationale. Mais chez Alice Wedel, son nationalisme prend une forme plus civique. Mais encore là, ça peut nous parler à nous en tant que Québécois, au sens où nos partis politiques et nos intellectuels ont souvent présenté une vision du nationalisme comme un nationalisme civique et non un nationalisme ethnique pour le défendre. Mais la figure de Wedel nous rappelle la possibilité d'un nationalisme civique très exclusif qu'elle incarne au sein de l'AFD. Et donc, ceux parmi les nationalistes ici qui souhaitent effectivement une société ouverte et tolérante doivent insister non seulement sur le caractère civique du nationalisme, mais vraiment œuvrer à son inclusivité.
0: Qu'est-ce que ça signifie? Est-ce que ça signifie que comme cette femme issue de l'immigration, elle sort et elle vit avec une femme conservatrice, nationaliste, patriote, etc., ça valide le fait qu'elle peut intégrer l'Allemagne alors que d'autres non? On n'est plus sur de l'ethnie, mais on est sur des pensées politiques?
1: Ouais, on est sur des valeurs qui seraient partagées malgré l'origine ethnique.
0: Mais ça, comment ça peut diriger un système? Parce que c'est l'ethnie qu'on connaît avant, les gestes racistes qu'on voit dans les programmes de l'AFD ou de ces partis d'extrême droite est basé plus sur l'apparence. Tu parlais de cette affiche avec le voile du Bloc québécois. Mm-hmm. C'est plus sur l'apparence que sur les valeurs politiques. On ne pose même pas la question de savoir quelles sont les valeurs politiques de ces personnes au final.
1: Exact, mais c'est pourquoi il y a souvent une
0: contradiction.
1: Ben oui, c'est une contradiction au sens où si on lit le programme, par exemple, de l'AFD, autant le programme fédéral que dans les régions, en règle générale, le discours qui est utilisé, le vocabulaire qui est utilisé est vraiment de l'ordre du nationalisme civique. Mm-hmm. Évidemment, parfois, il y a dans des événements, il va y avoir des paroles beaucoup plus choquantes qui vont être de l'ordre d'un nationalisme plus ethnique, mais c'est toujours un nationalisme qui est exclusif. Cependant, dans la communication politique, dans les images qui vont être mobilisées pour faire peur aux gens, mais tout de suite, il va y avoir une islamophobie qui est représentée directement. Et puis là, en fait, on va cibler sur l'incompatibilité des valeurs religieuses, mais en même temps sur l'ethnicité des gens qui sont représentés forcément. Donc même si on témoigne dans le discours d'une dichotomie entre civique et ethnique, il se trouve que dans les faits, en fait, il n'y a jamais une barrière qui est tout à fait claire entre les deux. Quand il s'agit finalement de,

0: possibilité en l'état et qui va vouloir s'allier avec l'AFD?
1: Ok, en ce moment, la CDU, le parti de gauche Die Linke, le parti social-démocrate, donc le SPD, les Verts, s'opposent à toute coopération avec l'AFD. Il y a une coalition qui est possible, cependant, avec un parti relativement récent qui se trouve être l'Alliance Zara Wagenknecht, BSW, qui se trouve être un parti qui a été formé un peu en scission avec la gauche Die Linke, et puis qui vient accepter certaines orientations plus socialement conservatrices de l'AFD, tout en étant beaucoup plus à gauche sur les questions économiques. Il y aurait la possibilité potentiellement d'un gouvernement de coalition. En ce moment, ils ont des discussions, mais c'est pas du tout clair si le BSW va décider de soutenir l'AFD ou s'il y aura éventuellement d'autres élections. Il y a la possibilité, je vais essayer d'être bref là-dessus, d'un gouvernement de coalition de tous les autres partis unis contre l'AFD, une possibilité très mince. Le BSW a proposé un premier ministre transpartisan qui serait issu d'aucune formation politique à la tête d'un tel gouvernement de coalition. Mais ça semble pas être une possibilité, notamment parce que la CDU a toujours rejeté autant la coopération avec l'AFD de la droite radicale que la coopération avec la gauche Die Linke, en les mettant à peu près sur le même pied d'égalité. Et ça, ça a été un facteur justement qui a été très problématique dans la stratégie d'exclusion de l'AFD d'un cordon sanitaire, parce que c'est venu aussi mettre sur le même pied d'égalité le discours politique de la gauche avec celui de la droite radicale.
0: Qui est une rhétorique qu'on entend dans d'autres pays. Je vous renvoie à ce qui se passe en France aussi.
1: C'est
0: également.
1: C'est exactement ce qu'on voit avec LFI, où il y a beaucoup de partis du centre qui voudraient jamais collaborer avec LFI, et où beaucoup des électeurs qui se disent républicains, de centre-droit et tout, pourraient potentiellement tout de même voter pour le Ralliement national avant de voter pour LFI si c'était une opposition entre les deux partis au second tour.
0: Et c'est quoi les prochains rendez-vous où on pourra voir les prochaines élections qui ont peut-être lieu en Allemagne pour voir... quelle est cette dynamique de l'AFD? Quelles sont les prochaines étapes pour eux?
1: Eh bien, dans une semaine à partir d'aujourd'hui, donc c'est en onde le 14, donc dans 6 jours pour notre auditoire, il y aura des élections à Berlin et dans le Mecklembourg-Poméranie occidentale. Et ce qu'on prévoit d'abord à Berlin, c'est une victoire de la gauche dans un land qui était traditionnellement plutôt centriste, où la CDU avait généralement des bons scores. Là, on voit la gauche à 21% en tête, suivie de la CDU à 20% et l'AFD à 18% et les Verts à 16%. Donc, c'est une lutte très chaudement disputée. En Mecklembourg-Poméranie occidentale, on est aussi dans un land de l'ancienne RDA, donc dans l'est de l'Allemagne. Et les prévisions sont telles qu'en ce moment, l'AFD est première à 37% des voix anticipées, suivie par le SPD, le Parti social-démocrate, à 32%, puis la gauche à 11% en date du 11 septembre.
0: Merci beaucoup, Philippe-Emmanuel Aubry, pour ces précisions, ces analyses. C'était passionnant. Je rappelle que vous êtes doctorant en sciences politiques à l'Université McGill. On vous souhaite une très belle journée et à la prochaine. Puis rendez-vous dimanche donc pour les élections.
1: Merci beaucoup.
0: Belle journée.

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6: Aujourd'hui à l'émission, gros review d'album avec le nouvel album de Canicule. Je vous fais mes suggestions un peu off-brand pour Pop Montréal. Et comme chaque semaine, le show est rempli de nouveautés. Bienvenue au Québec.

bon lundi 21 septembre à tous. Il est 15h, bientôt 15h01, et vous écoutez au Québec sur les ondes de CISM 89.3 FM La Marge. Je suis votre animateur pour la prochaine heure. Je m'appelle Jasmin Baillargeon. Je commence cette émission avec un petit tour d'actualité très bref, en fait. Rapidement, c'est l'équinoxe d'automne demain soir à 20h05. Donc, c'est comme le dernier vrai jour officiel de l'été, l'avant-dernier jour, parce que demain, on va avoir quand même jusqu'à 8h pour profiter de l'été. Mais à partir de demain, 20h, on est officiellement à l'automne, même si la météo nous est arrivée plus tôt. Je dirais la météo d'automne est déjà un peu présente parmi nous. Alors voilà, profitez de l'été, apéro, aller à la plage, vos maillots pour une dernière fois. Je sais pas c'est quoi vos meilleures manières de profiter de l'été, mais là c'est officiel. J'en ai parlé presque tout le mois d'août et tout le mois de septembre, oui. Là, c'est la fin de l'été officiellement. Ailleurs aussi, dans l'actualité, il y a Drake qui a sorti une chanson qui s'appelle « Québec ». Elle ne jouera heureusement pas ici à Okeb. C'est encore une fois, ça faisait partie de son rollout pour un genre de stream Twitch. Et c'est pas la première fois que Drake fait des références au Québec, que ça soit dans la chanson Sticky, notamment, où il fait référence à Montréal. Et ben voilà, la chanson s'appelle Québec. J'ai pas trouvé tant de références à Québec dans la chanson, au Québec. À part que je pense que dans le clip, on voit un peu le pont Jacques-Cartier en background. En tout cas, je pense qu'il essaye de s'acheter un peu la sympathie des Québécois. Mais ça ne marchera pas avec moi. Finalement, les élections le 5 octobre, je pense que vous le savez. Si vous le savez pas, ben maintenant vous le savez, il y a des élections provinciales pour notre belle province du Québec, justement. Le 5 octobre. N'oubliez pas de vous informer d'ici au 5 octobre, d'aller voter, bien sûr, mais de prendre le temps de regarder les projets des différents partis, d'écouter les débats, de regarder un peu tout ce qui se fait. Là, il y a des gens beaucoup qui parlent des élections un peu partout sur les réseaux sociaux, dans les médias. Et il y a les chefs aussi à qui on a accès, en fait, quand même, avec des différents contenus des médias, avec les débats. Donc, n'oubliez pas de vous informer, c'est très important. Je veux commencer ce show-là avec un artiste que j'aime beaucoup, un artiste qui est habitué de l'émission. Aussitôt qu'il drop une chanson, ça se retrouve à Okeb. Je connais très peu sur cet artiste, à part sa musique, et c'est Ether. Ether qui nous revient avec un titre, comme il sait très bien les faire, un titre Hyper Trap, qui se danse très bien, puis qui est aussi assez facile à relate avec les propos de la chanson, même si la production de la chanson reste quand même assez complexe, bien chargée, vraiment de l'Hyper Trap à son meilleur. Tout de suite après, on va écouter une nouvelle chanson d'un rappeur saguenéen, c'est Dose, et il a sorti un album plus tôt au printemps, et là, c'est une nouvelle chanson, une chanson qui rend hommage au grand Mike de ce monde. La chanson s'appelle Mike, justement, et on y aborde vraiment différents Mike. J'en nomme quelques-uns. On a Mike Schaap, Mike Tyson, Mike Dean, Michael Jordan, Mike Ward. On parle même du restaurant Mike's, emblématique de la province de Québec. Mike, c'est produit par le producer LVT, avec qui Dose travaille fréquemment quand même. LVT, c'est lui aussi qui avait travaillé sur son album sorti au printemps. Eh bien, la chanson... elle frappe fort pas mal, c'est vraiment cool. Alors, j'ai bien hâte de vous faire découvrir ça si vous ne la connaissez pas déjà. Et finalement, j'ai la chance et le bonheur de vous présenter une autre chanson qui parle de hockey. Parce que oui, les Canadiens ont rincé les Leafs deux fois plutôt qu'une samedi. Et oui, je sais, là, je vous entends déjà, c'est des matchs pré-saison. Mais regarde, la saison s'annonce complètement électrique. Moi, je m'emballe. Avant, la seule chose qui m'emballait du Canadien pendant pas mal toute ma vie, moi qui est né en 2004, c'était Carey Price. Et puis, c'est un gardien. Maintenant, ce qui m'emballe, c'est Suzuki, Hudson, Caulfield, Demidov, Kreider. Kreider, quand même,
On dirait que je m'y habituerai pas tout de suite, là, Chris Kreider dans l'uniforme du Canadien. Mais je suis vraiment hype pour la saison. Il y a un match ce soir d'ailleurs. Alors vraiment, je suis excité et je suis content parce qu'on parle de Chris Kreider, on parle de Carey Price. Et la chanson que je vous présente, bien, elle est nommée après le mythique gardien du bleu-blanc-rouge, Carey Price. Et c'est interprété par Teddy Relax et Kama. Et Kama que j'aime beaucoup aussi. Teddy Relax qui est une très belle découverte aussi que j'ai faite cette semaine avec cette chanson. Alors, sans plus attendre, on lance cette émission d'Okeb avec la chanson des terres. Ça s'appelle « Dis-moi, Loki ». 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

quel fire track pour vrai. Je me suis vraiment bien ambiancé dans les studios de CISM. Grosse, grosse toune. En fait, les trois tounes, c'est vraiment du solide. Je suis vraiment content. C'est des artistes que j'ai découverts au cours de mes recherches cette semaine. Ether, bien, je connais déjà sa musique depuis un bout, mais Dose et Teddy Relax avec Kama, bien sûr, m'ont vraiment, vraiment fait plaisir cette semaine. Comme vous l'avez entendu en introduction, c'est l'heure du review d'album, d'un album éponyme du collectif de Septième Ciel, c'est Canicule. Canicule, c'est un collectif composé de noms que vous connaissez déjà probablement. C'est Shuiz, Tizo, Salgrimo, Le Ice, Pida, Yo Alain, Soft et Chico. Alors, on a déjà une bonne gang derrière ce projet-là, mais attachez bien votre tuque parce que plus tard, je reparle d'un collectif et là, il y a encore plus de monde, donc c'est un épisode où je name drop. Canicule, c'est un collectif qui a déjà deux albums à son actif, en plus de leur projet solo de chacun des rappeurs. Il y a Canicule volume 1 qui est sorti en 2019, il y a ensuite Boys qui est sorti en 2024, et là l'album éponyme Canicule qui est sorti vendredi dernier en fait. Je vous le donne, là, vous entendez les titres des albums, c'est pas les titres de projets les plus originaux au monde, là, Canicule volume 1, Boys, Canicule, mais c'est quand même facile à pardonner considérant la musique que les gars livrent à chaque projet, surtout avec ce troisième long, on sent quand même une belle évolution entre le son des anciens projets et le nouveau projet. Je trouve aussi que ça paraît que les gars, tu sais, ils ont fait leur truc un peu chacun de leur bord, qui ont forgé leur personnalité un peu depuis le premier album, et chacun devient ajoute sa couleur au projet. On garde quand même une formule assez safe du niveau de Canicule. Là, il y a personne de déstabilisé par ce qui nous sort là. C'est très bien fait, très bien produit. Mais on entend ce qu'on est habitué d'entendre de la part des boys, ce qui est une bonne chose, je trouve, quand même. Sur le projet, on retrouve plein de collaborateurs. On retrouve notamment la voix, les voix en fait de The End et Ratch qui ont été jouées à Okeb aussi quelques fois. Et justement, la chanson avec The End va jouer plus tard à l'émission. Et on a aussi la contribution de producers comme High Classified et Rough Sound, pour ne nommer que ceux-là, qui ont aidé à la production de l'album. L'album, c'est 20 tunes et on entend Shuiz, qui est comme le headline du collectif, sur les 20 tunes. Et parmi ces 20 tunes-là, ensuite, les autres gars se passent la balle sur les différentes chansons. Des fois, c'est avec Tizo et Salgrimo. Parfois, c'est seulement le Ice et Shuiz. Bref, vous saisissez le concept. Ça se passe la POC, comme on dit au Québec. Cette alternance entre les présences vocales, je trouve que ça crée un dynamisme qui est très intéressant pour l'auditeur, surtout considérant justement l'assurance dans laquelle les gars livrent leurs textes. Là, le delivery est vraiment nice. Comme j'en parlais aussi, ils ont comme une couleur chacun, donc ça fait vraiment un cool truc. Là. Un peu comme les Avengers, là, chacun a son pouvoir, chacun a son rôle. Et la chimie que les gars ont entre eux du fait qu'ils travaillent ensemble depuis quand même quelques temps s'entend très bien et c'est vraiment cool. Je suis un fan de gros projets chargés, vous le savez, je parle souvent des longueurs d'albums, de l'album en son ensemble. Eh bien, avec ce projet Canicule, je suis vraiment ravi. L'album, comme je disais, a 20 chansons, ça fait 57 minutes de trap montréalaise pur, rempli de plein de références populaires, puis ça flex vraiment solide et ça, j'aime beaucoup ça. C'est un album, et là, j'y vais avec mon setting, mon environnement, mes circonstances dans lesquelles c'est le meilleur d'écouter ce projet. Mais écoute, c'est un album parfait pour déranger les voisins. Et là, ce que j'entends par déranger les voisins, c'est autant les voisins de maison, d'appartement, au-dessus, en dessous, à côté, mais aussi les voisins de trafic. On dirait que c'est un album que je vois qui est parfait à mettre dans son char, les fenêtres baissées, avec la bass boostée un peu, là, plus 3, tu sais, gros max, parce que sinon les speakers, ils en mangent une pas pire. Et voilà, ça peut déranger vraiment plein de monde, mais c'est très très bon, et je dis ça dans le plus grand positif possible. C'est vraiment cool, on vibe, et tune après tune, vraiment dans l'ensemble, c'est un super projet. C'est du vrai bon gangster rap efficace. Ce que je trouve cool aussi de ce projet de 20 chansons, c'est que l'album se finit sur une ode, je dirais, un hommage, une célébration du fameux succès On Fouette, où on retrouverait Shuiz, Tizo et Soft.
La chanson est sortie en 2018, on fouette, et 8 ans plus tard, c'est la chanson 8 ans, donc assez aussi, encore une fois, un titre qui est assez honnête, je dirais, très sincère et upfront. On célèbre les 8 ans de On fouette avec un genre de remix, réinterpolation de leur propre chanson. Canicule sera en show. Ils lancent leur album officiellement, en fait, le 13 novembre prochain. C'est au Club Soda, dans le cœur du coup de cœur francophone. Et je propose qu'on aille tout de suite écouter 3 tunes de ce gros, gros projet qui est sorti, un projet vraiment le fun. En ordre, on s'en va écouter Excel Pastille, où on retrouve Le Ice, Shuize, Tizo et Pida. Tout de suite après, c'est Palais en pile de Shuize, Tizo, Salgrimo, Le Ice, Pida et Salgrimo. Et Salgrimo, oui, je l'ai déjà dit, pardon. Donc là, on trouve vraiment un collectif encore plus nombreux sur cette chanson-là. Et finalement, c'est le featuring de The End. On retrouve Shuize et Yo Alain avec PLN. C'est parti, on s'en va écouter Excel Pastille sur les ondes de CISM 89.3 FM, La Marge.

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Alright, il y en a un qui connaît une année phénoménale, contrairement à mes moves de danse, et c'est Saint-Sucré. Saint-Sucré qui a déjà une vingtaine de projets publiés depuis janvier. En fait, officiellement, je crois que c'est son 20e, celui que je vous présente cette fois. C'est avec le groove du beatmaker qui est tout frais, un nouveau beatmaker qui s'appelle Grand Jeu, que je connaissais pas. Il se présente aussi sous le nom Le Gros Joueur, et c'est un producer qui a fait une chanson déjà que j'ai trouvé avec le rappeur vétéran qu'on connaît, Kung Fu Murph. Et cette fois, Grand Jeu s'associe avec Saint-Sucré pour nous présenter un EP qui s'appelle Vintage Foil Super Rare, ou Super Rare, si on veut continuer dans ce bel anglais. Vintage Foil Super Rare, c'est 5 chansons et 14 minutes. Et on s'en va écouter une chanson que j'aime beaucoup. C'est des gros titres de chansons. Et la chanson qu'on s'en va écouter s'appelle De quoi je me rappelle, entre parenthèses, 1997-1998, Metal Universe Kobe Bryant Precious Metal Gems. Ça, c'est un beau titre. Tout de suite après cette chanson de Saint-Sucré et Grand Jeu, on s'en va écouter le soul et R&B de Malia Laura et sa nouvelle chanson Shallow Waters. Malia Laura, je l'ai découvert notamment grâce à sa participation à la chanson Amour et Contradiction qu'on retrouve sur l'excellent album de Joe Rocca, Hybride. Elle a aussi travaillé avec Qualité Motel, Planète Giza, Mackie Lavender et elle a aussi sorti son projet en 2024, un projet qui s'intitule Love Over Two. Oui, je vais l'avoir. Sorti en 2024, un super projet où elle collabore justement avec tous ces artistes-là. Et elle ne déçoit pas avec ce projet, cette chanson, oui, vraiment cool, Shallow Waters. Et finalement, troisième chanson, c'est un retour 10 ans après des 13 Salopards, un collectif groupe de rap qui était à l'époque formé, vous l'aurez deviné, de 13 membres. Que j'ai envie de shout-out, alors tenez-vous bien, c'est 13 noms. On a Richman, Bag, Le Dude, Who's Next, Lil Dizzy, Impact, John Woo, Crazy Low, The Fool, Napping, Le Jico, Jay Roach et Julien Girard. On respire. Cette fois, en 2026, 10 ans après, c'est pas tous les mêmes gars qu'on retrouve sur cette nouvelle chanson qui s'appelle En équipe. Cette fois, c'est Le Jico, Richman, Bag, Crazy Low et accompagné également de MC Arabic. La chanson équipe, vraiment une cool track. C'est cool qu'ils reviennent. Ça paraît que c'est des gars techniques qui maîtrisent le sampling puis les bars. C'est vraiment nice. Et c'est produit par nul autre que Mike Shab. Alors, c'est parti. On s'en va écouter ça. On commence ça avec Grand Jeu et Saint-Sucré

0: ça, c'est du rap. Vraiment cool track de Trail Salopard. Et je vais enchaîner avec Pop Montréal qui commence dès mercredi 23 septembre et qui se terminera dimanche le 27. Et je veux profiter de ce festival et de cette programmation pour déroger un peu avec des suggestions musicales au Québec, oui, mais qui sont un peu dans un style que je fais moins jouer ici à l'émission. Mais juste avant de faire mes suggestions musicales, je veux vous parler d'un événement qui aura lieu vendredi qui est vraiment très cool. Extrait.
1: You are a black youngster. We have to know. You are that baby. We have to know. 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We have to know it. You are Post Malone. We have to know these people. You're Machine Gun Kelly. People
0: vous l'avez reconnu si vous ne le connaissez pas. C'est Nardwar, le journaliste de renom, celui qui a beaucoup d'expérience et qui fait des tracks, qui fait des entrevues, oui, pas des tracks, des entrevues vraiment très cool. C'est un peu, si vous le connaissez pas, dites-vous que c'est un peu comme si Musique Plus avait réussi leur retour sur TikTok. Et oui, rien de moins. C'est un journaliste qui est toujours impressionnant par ses recherches, parce qu'il est tout le temps en train de trouver des informations que personne ne sait vraiment sur les artistes. Les artistes sont toujours surpris de l'entendre poser des questions sur leur enfance, sur des processus créatifs qui sont jamais vraiment sortis au grand jour. Et Nardwar, pour moi, c'est une source d'inspiration, autant justement par ses recherches, son professionnalisme, mais aussi parce qu'il est capable de mettre sa personnalité de l'avant à travers ces entrevues-là, tout en mettant en lumière l'artiste avant tout. Eh bien, Nardwar sera de Pop Montréal et sera à la salle Exclaim du théâtre Rialto vendredi prochain à 20h. Il va présenter une séance d'écoute de vidéos à lui et il y aura aussi un Q&A ou un Q&R en français, donc question-réponse. Et il y aura également un DJ set garage soul et R&B des années 70 du duo Bobby et John qui sont membres du groupe The Gruesomes. Alors ne manquez pas ça, une belle occasion de voir un peu une autre approche à la communication musicale, celle de Nardwar, vraiment très nice. Dans mes suggestions musicales, ma première que je veux vous présenter, c'est CFCF. CFCF, c'est un artiste de LA qui est installé à Montréal depuis déjà plusieurs années. Il fait de l'électro alternative, disco, drum and bass et touche même à la musique classique avec un album avec Jean-Michel Blais. On va d'ailleurs écouter la chanson Hypocrite qu'il fait justement avec Jean-Michel Blais. CFCF sera de la salle Culte Montréal au Piccolo Rialto le 24 septembre. Mais juste avant, je veux qu'on écoute un autre projet, et ça, c'est un projet qui m'a accompagné durant mon enfance. C'est le compositeur, réalisateur, improvisateur René Lucier. René Lucier, c'est un guitariste très talentueux, qui a un style assez éclectique, qui touche un peu à tout dans son

Et voilà, c'est ce qui conclut cette heure d'Okeb. L'alter ego avec Oliver s'en vient et on se laisse avec une grosse track de fermeture. Ça fait partie du projet Heaven Can Wait du duo Isla Den ou Isla Den. La chanson s'appelle Desire. Merci d'avoir été là. That's it.

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Bonjour, bienvenue à La Bonne Heure. Je m'appelle Oliver. On va être ensemble au cours des deux prochaines heures. Vous l'entendez dans ma voix, j'ai eu un petit rhume malade jeudi, vendredi, un peu en fin de semaine. Fait que ça va mieux, mais je le sens dans ma voix. Tu sais, quand tu sais que ça va mieux, mais tu dis pas si la voix, ça ment pas. Fait que je préfère vous dire que c'est ça. Je serai pas à ma plus belle voix aujourd'hui. On a commencé avec la formation Liars de leur album The Apple Drop, qui est leur dernier depuis 2021. On attend le prochain, quand ça va sortir peut-être un jour. C'était la pièce Big Appetite. Parlant de The Apple Drop, j'ai vu mes premières images de jeunes familles qui s'en vont aux pommes. Fait que tranquillement pas vite, c'est la tradition. Là, en plus, en fin de semaine, comme tout était congestionné à Montréal, ça devait être encore pire, essayer de se rendre aux pommes. Donc, ceux qui ont réussi, félicitations. Pour les autres qui ont eu un magnifique spectacle, j'ai vu plusieurs images. J'étais pas présent en fin de semaine. Je devrais y être la fin de semaine prochaine. Aller voir des cyclistes parcourir Montréal, mais pas que, là, parce que dimanche, c'est ça, ça va Pont-Champlain, la Montérégie, puis ça va être gros. Très gros, comme dirait Pierre Fitzgibbon. Sinon, pour ma part, ben, c'est ça. J'ai pris soin de moi, je me suis reposé, fait du ménage, la routine, et j'ai surtout beaucoup de musique à vous faire jouer, dont des nouveautés, parce que la semaine dernière, c'est pas tout se lancer des fleurs, mais ça retarde le projet de vous faire jouer de la nouveauté. Fait qu'on va entendre des nouveautés de Jérôme Mignard, Yuki B, Fior, on va entendre également Thierry Larose, Matt Vezio, Shelia avec Kate Renada, on va entendre Land of Talk également. Une découverte que j'ai découvert sur Bandcamp qui s'appelle Tokyo Sensei et Shogo. Et puis mon ami Étienne Champagne, également de l'émission Rythmologie, tous les jeudis 20h à 22h, a commenté sous la page Bandcamp en disant qu'il aimait bien ça. Fait que j'étais comme, ben là, si t'as prouvé Étienne Champagne, c'est sûr que c'est bon. Fait qu'on va entendre bien de la bonne musique. On va tout de suite y aller avec une chanson que j'ai dans la tête toute la fin de semaine, parce que j'ai une collègue de travail qui sur Instagram, pour pas le nommer. Moi, j'aime beaucoup ce médium-là, parce que effectivement, oui, c'est de la photo, mais c'est également de la musique. Puis des fois, c'est de la musique puis des vidéoclips. Puis elle a fait jouer un extrait de la chanson Right de David Bowie, de l'album Young Americans. Puis ça fait partie des albums de David Bowie que j'ai écouté à moitié. Tu sais, je connaissais la pièce titre, je connaissais Fame, je connaissais deux, trois chansons. Une que j'avais fait jouer, c'est une chanson qui n'était pas sur l'album, qui est sortie après dans une espèce de best-of. Qui était, c'est ça, une espèce de chanson qui a pas été prise pour cet album, où Bowie a délaissé le glam rock pour toucher un peu plus au R&B puis au soul. Puis il y a une très bonne chanson qui s'appelle Right. Quand je suis arrivé chez nous, je l'ai achetée, puis je l'ai honnêtement écoutée en boucle là, toute la fin de semaine. C'est vraiment très bon. Fait que d'un coup que vous la connaissez pas, ben vous allez la découvrir. Puis si vous la connaissez déjà, puis vous êtes dans ben en retard, Vinette, vous aviez raison. David Bowie sur les ondes de la marge, c'est à la bonne heure jusqu'à 18h, en vous souhaitant une bonne émission.

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Madison McFerrin, tirée de son album I Hope You Can Forgive Me, c'était la pièce Stay Away, entre parenthèses, From Me, précédée par Arnaud Florent Didier, la pièce Reproduction, au pluriel, de l'album La Reproduction. Et on a commencé avec David Bowie, la pièce Right, de Young Americans. Merci à Marie-France pour la suggestion, grâce à la magie des internets. Puis pour Arnaud puis Madison, ben, ça faisait partie des chansons que j'aurais aimé vous faire jouer la semaine dernière, mais que je manquais de temps, parce que résumé 20 ans en 2 heures en musique, c'est assez difficile. On poursuit en musique et en nouveauté avec Matt Vezio, qui lui a enregistré en une semaine son album qui va paraître le 9 octobre prochain, réalisé par Antoine Corriveau. La pochette est magnifique. Il y a un extrait à date qui s'appelle À l'avenir, qui est très bon, puis j'ai hâte au reste de l'album. L'album s'appelle 20 000 pieds au-dessus de l'abysse. On va entendre la pièce À l'avenir. Ça sera suivi par Thierry Larose, la chanson J'en sais rien, de l'album Le X du Y, qui va paraître lui aussi le 9 octobre prochain. Lui a fait une publicité sur les médias sociaux où moi ça me rappelait mon secondaire puis mon cégep là, avec des acétates, puis c'était des pochettes d'albums. Il y en a eu 3 de Carquois, puis là il clame les noms des albums. J'étais content qu'il mette L'échec du matériel de Daniel Bélanger. Tu sais, il aurait pu mettre Rêver mieux, mais il est allé avec des albums des fois un peu plus pas obscurs, mais tu sais, Le voyage d'hiver de Kikuna. En tout cas, j'étais content de sa sélection. C'est sûr qu'il y avait beaucoup de Carquois. 3 de Carquois, 2 de Pierre Lapointe, 2 des Sœurs Boulay. C'est sûr que si cette sélection avait été une playlist dans un restaurant, là, j'aurais dit non, on entend 3 fois le même band dans une heure. Là, je demande, j'exige réparation. Mais blague à part, ça me rappelait ce beau monde-là de Kevin Parent. Puis je suis pas le seul, parce que sur Instagram, quelqu'un a écrit également les paroles de ce beau monde-là de Kevin Parent. Oui, il récite le nom, en fait, d'artiste. Là, dans ce cas-ci, c'est le nom d'album. Je trouvais ça bien tourné. Je sais pas si ça va être sur l'album. Je pense pas, là. Mais je trouvais ça cocasse. Vous irez voir ça si ça vous tente. Moi, je l'ai réécouté 4 fois. C'est juste, tu sais, c'est peut-être juste une pub, mais j'ai réécouté la pub 4 fois parce que je trouvais ça beau, je trouvais ça le fun, je trouvais ça bien tourné. Le X du Y, j'ai hâte au 9 octobre prochain pour Thierry Larose. J'en sais rien. J'ai aussi hâte pour Matt Vezio. On va aller les entendre avec la pièce À l'avenir. Matt Vezio, par la suite Thierry Larose, J'en sais rien. C'est ces deux artistes-là qu'on s'en va écouter. 9 octobre, dans des albums. Je vous l'étudie?

Le groupe Monogrenade, tiré de leur EP La saveur des fruits, c'est la pièce Ce n'est rien. Chanson que j'aime beaucoup, cet album-là qui faisait partie de la nomenclature des albums dans la publicité de Thierry Larose. Puis là, j'étais comme, ça fait longtemps que quelqu'un n'a pas parlé de La saveur des fruits. Et j'ai tout de suite eu cette chanson-là en tête. C'était précédé par Thierry Larose, le principal intéressé. Le X du Y apparaît le 9 octobre, c'est la pièce J'en sais rien. On est dans la même logique. Et on a commencé avec Matt Vizio, À l'avenir, l'album 20 000 pieds au-dessus de l'abysse, également paraître le 9 octobre prochain. On poursuit avec une nouvelle pièce, la plus récente de la formation BAB. Je suis toujours pas certain de la prononciation, mais c'est en majuscule BAAB. Il y a le BABA qui existe, mais là, c'est le BAAB, donc le duo BAB. On va entendre la pièce Cherche-moi. Ça sera suivi de Jérôme Minière et la chanson Compostelle. Son album La dérive des rêves va paraître le 16 octobre. On s'en va écouter BAB sur les ondes de la marge. 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

0: Sébastien et Thierry Planel, Alan, Marc Porto et Tweety Gonzalez, et bien sûr Cosmo, Thomas Bonin, Alex Goffin et Valentin Quino, Pierrick Devin, Guto Virti, Fernando Samalia, Michel Bliman, Philippe Almosnino, tous mes amis de l'orchestre accordé Jimena Alvarez Sela. L'album fut écrit, composé et enregistré entre Bruxelles, Sète, Buenos Aires, Paris Plaisance et Rio de Janeiro. Graphisme MM Paris, édition du Brislam, administré par Ronan Chapelle. Un disque Virgin, 2025.
1: Benjamin Biolay qui utilise sa voix encore plus grave. Pas comme le guignol de Nouvelle Alliance, là, mais c'est ça, plus grave que d'habitude. Où as-tu mis l'été? Avec Jeanne Chéral de son album Le Disque Bleu, paru à l'automne 2025, donc il y a bientôt un an. Je suis retombé sur cette chanson-là la semaine dernière en préparant l'émission, puis j'aime beaucoup la fin de cette chanson-là qui me rappelle un album qui est également paru en 2025, en début janvier 2025, l'album de Lou-Adrian Cassidy, Journal d'un loup-garou, où l'album se termine après la magnifique 16 ans bientôt 30, par également Lou-Adrian qui remercie les gens qui ont participé à la la composition de l'album, au chant, à la musique, les gens qui ont réalisé, qui ont produit. En tout cas, elle remercie tout le monde, tous ceux qu'elle peut, puis je trouve ça le fun, moi, finir un disque comme ça, puis Benjamin Biolay finit pareil aussi, avec Où a-t-il l'été? Fait que c'est ça, j'avais le goût de vous faire jouer ça, parce que l'été achève. Là, moi, c'est la période plate. Moi, j'aime beaucoup l'automne, mais c'est la période plate où, tu sais, là, c'est plus frisquet le jour, hein, le fond de l'air est plus frais, mais là, en fin de journée, c'est dans l'après-midi, il fait plus chaud. Là. Puis je le sens surtout les lundis, quand je pars de bonne heure le matin. Fait que là, t'es obligé de te mettre une petite laine, puis là, tu sors l'après-midi, puis là, il fait chaud. Fait que là, tu sais pas t'habiller. Là, t'es comme dans... Je mets-tu des shorts, je mets des pantalons longs? T'es tout le temps dans un entre-deux. Moi, j'haïs ça, être dans un entre-deux. Moi, c'est... Il fait frais ou il fait chaud, je m'habille en conséquence, mais... La portion entre deux, là, moi, je suis pas le genre de personne qui est fan des pantalons avec les zips, là. Tu sais, là, pour faire des shorts, là, on me dit tout le temps, toi, t'es un gars de plein air, tu dois porter ça. Non, non, j'ai eu ça une fois dans ma vie, des pantalons orage bleu marin avec le zipper de venir. Parce que tu sens le zipper tout le temps. Même quand t'es en pantalon, tu sens que c'est plus lourd au bas de ta cuisse, en haut des genoux, ça me gossait tout le temps d'avoir cette sensation-là de « Oh, il y a de quoi, là? » Puis c'est le zipper. Même quand t'es en short, les shorts sont quand même plus lourds parce qu'il y a quand même une partie du zipper qui reste. Fait, j'ai jamais été fan de ces pantalons-là. Donc, moi, c'est soit les shorts, soit les pantalons. J'ai pas de pantacourt, pas de pantalon trois quarts. Fait que moi, c'est ça, là, c'est soit la short ou c'est le pantalon long. Alors, Benjamin Biolay, « What's me l'été » avec Jeanne Chéral, précédé par Jérôme Minière, « Compostelle, la dérive des rêves » apparaître le 16 octobre prochain. On poursuit avec un premier extrait d'un album qui s'appelle Last, qui va paraître le 13.

The Dears de leur album Times Infinity Volume 1, paru en 2015. Le volume 2 est paru en 2017. C'était la pièce We Lost Everything. C'était précédé par une nouveauté de Land of Talk 444 de l'album Lasts. À apparaître le 13 novembre prochain. On termine la première heure de l'émission avec une chanson que j'aime beaucoup de Baby Rose de son album Through and Through. On va entendre la chanson Stop the Bleeding sur les ondes de la marge. 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

Deuxième heure de l'Alter Ego avec Fusatti, Le Parapluie, Club des Sept, Club des Losers. Cette chanson-là m'a ouvert beaucoup de portes avec une portion du rap français que je ne connaissais pas dans les années 2000. Parce que moi, quand je pensais au rap de France, en grande partie, après ça, bien sûr, on a connu le rap suisse, le rap belge, mais le rap français, moi, c'était plus les années 90. Les années 2000, j'étais moins familier. Je connaissais l'Omnichrome, mais tu sais, le rap fluo, comme l'appelaient certains, mais ce rap-là, un peu plus old school, je le connaissais pas. Puis c'est quand Le Parapluie, qui jouait souvent à l'époque à la station, dans les mix franco, c'est Martin Roussy, of course, qui programmait ça. J'ai comme, c'est bon, ça, Parapluie, c'est qui? Fusatti, Club des Sept. Club des Sept, ça m'a ouvert aussi plusieurs portes. Fait, milieu des années 2000, j'ai pu faire mes classes avec le Club des Sept, entre autres. Puis là, toute cette voie lactée de rappeurs français qui gravitaient autour d'eux. Puis là, est arrivé les années 2010 au Québec. Puis là, on a eu les À la Claire Ensemble, les Dead Obies, les Lord Larry A. Just, le K6A, Jammy P. Docs. Puis là, tout ce monde-là, en fait, on se rappellera des Franco de Montréal là, qui, à un moment donné, étaient tous programmés à une soirée différente du rap. Ça a été des belles années de rap. Puis à la station aussi, entre autres, là, avec Mauvaise Herbe avant toute chose. Avec mon ami Riff Tabarachi qui nous amenait tout le temps ces trouvailles-là. Avec les années 2010-2020, avant la pandémie, là, ça a été vraiment fructueux pour la station en termes de rap. Puis ça a été prédominant à la fois dans nos top 50, puis dans la plupart des émissions. Puis comme toute chose étant égale par ailleurs, ben la musique aussi, c'est des vagues, hein? Fait que là, c'est sûr que depuis les années 2020, même moi, j'en écoute un peu moins, surtout Keb, là. Tu sais, il y a eu une vague, là. Il y a un retour, moi, New Country, je suis moins fan, là, mais il y a un retour au folk, au rock, à la guitare. Puis, moi, un jour, je suis certain que le rap va revenir en force. Pas qu'il n'existe plus, là. Il est encore présent, mais qu'il va revenir en force. C'est une question de temps, c'est une question de cycle. Donc, c'est pour ça, je me suis fait plaisir avec, encore une fois, plusieurs chansons que j'ai pu traîné dans ma besace au cours des 20 dernières années. Là, on va y aller avec une nouveauté grâce à la magie de Bandcamp. J'ai pu tomber sur le nouvel album Traveling Through Time de Tokyo Sensei et Shogo, que je ne connaissais pas. En voyant la pochette, j'étais comme, ah, ça doit être un album qui me parle. Des fois, la pochette, c'est niaiseux, là. Il y a des gens qui mettent de moins en moins de temps sur le visuel, puis on le voit, là, que ce soit dans la restauration. Puis moi, c'est rendu en fait un incitatif des fois à pas encourager certains commerces. On dirait que ça me donne pas le goût de rentrer dans un restaurant si c'est fait par du AI slop, si la nourriture a pas l'air attrayante sur les photos. Tu sais, pendant les délicatessen puis les fast-food, pendant plusieurs années là, tu sais, on prenait des vraies photos de leur manger. Puis des fois, c'était oui, l'éclairage était peut-être pas au rendez-vous. Au moins, tu voyais qu'est-ce que t'allais manger. Tu dis, ah, ça donne le goût. Là, après ça, est arrivé les notifications avec les Google de ce monde qui donnent des notes, hein, sur 5, sur, bon, vas-tu à tel resto? Ah, lui est 4.8. OK, lui est 4.4. Ah, mais lui a 3000 critiques. Lui, il en a 250. M'en aller à celui de 3000, tu sais. Puis là, maintenant, c'est ça, j'ai beaucoup marché en fin de semaine. J'ai marché dans le coin de Côte-Vertu. J'étais allé au Royal Mount pour aller lunettes fumées. Là. J'ai commandé des branches de lunettes fumées. Pour ça, j'étais allé justement sur Saint-Laurent. J'ai marché à bien des places. Puis là, de plus en plus, tu sais, je regarde les vitrines de commerce, puis de plus en plus de restaurants qui utilisent cette imagerie-là, parce que oui, bien sûr, c'est pas facile pour le monde de la restauration. Ils essaient de couper les coûts comme ils peuvent. Mais là, c'est ça. L'imagerie, moi, ça existe encore, des graphistes. Ou ça, tu le fais toi-même, là. Mais là, c'est rendu tellement... C'est tellement vide parce que tout se ressemble, puis c'est laid, puis tu fais juste porter attention à l'image, puis tes photos de tacos, tes photos de brochettes, ça ressemble plus à ça. Il y a Mathieu Charlebois sur les médias sociaux qui se fait un vilain plaisir de justement photographier aussi ce type de restauration-là avec des imageries où tu fais juste prendre le temps de regarder la photo, puis t'es comme, c'est pas que ça a pas l'air mangeable, ça a pas l'air de la nourriture, tu sais, ça a l'air du Play-Doh, là, ça a l'air de la plasticine.
Fait que on le voit aussi dans le monde de la musique, là. Tu sais, des gens qui disent bon, peut-être la pochette de mon album, on va faire ça avec de l'AI, puis ça apparaîtra pas. Peut-être que la musique aussi est de l'AI, hein. Tu sais, il faut que tu fasses attention maintenant sur Bandcamp. Tu sais, ça devient des fois de plus en plus difficile, hein, savoir les instrus, si tu fais par eux, si tu fais par la personne que t'entends présentement, c'est une vraie personne. Il y a même des chansons qui ont charté en Europe, là, que c'était fait par de l'AI, puis tu t'en rends compte un peu plus tard. Mais tout ça pour dire que quand je regarde sur Bandcamp, avant d'écouter la musique, tu vois les pochettes des différents projets quand tu regardes les nouveautés. Puis pour moi, je porte encore une attention particulière à l'esthétique d'une pochette, la photo qui est choisie, à l'imagerie. Puis là, quand j'ai vu, c'est ça, Tokyo Sensei puis Shogo, ben j'ai bien aimé la photo, bien aimé l'image. Puis là, après ça, j'ai écouté. Puis je me suis dit, ça me parle. Ça, c'est le genre de rap qui me parle. Puis là, quand j'ai vu, ce que tu peux commenter sur Bandcamp, les gens qui ont acheté ou suggèrent le projet. Là, quand j'ai vu un message d'Étienne Champagne de Rythmologie, j'étais comme, ben là, en plus, c'est approuvé par Étienne Champagne. Je peux pas aimer ça. Do You Remember? C'est la pièce qu'on va l'entendre. Je vous incite à aller écouter ça. Tokyo Sensei, ça s'écrit en un seul mot. Donc, Tokyo Sensei, j'allais dire comme Sensei Pascal, mais c'est autre chose. S-E-N-S-E-I, donc Tokyo Sensei en un seul mot. Et Shogo, donc S-H-O Géo. L'album s'appelle Traveling Through Time. On va entendre la pièce Do You Remember? Par la suite, on va entendre Juru de Damaja. Ça, c'est grâce à l'algorithme qui me recommande ces temps-ci des spectacles dans le cadre de Pop Montréal. Il sera en spectacle au Belmont, donc mercredi 23 septembre. J'hésite encore à y aller parce que ça dit que le spectacle commence à 7h30, mais il y a 3 invités spéciaux, puis pas que je veux mettre des stéréotypes sur les spectacles au Belmont, mais généralement, un show de rap, c'est rare, ça commence à l'heure. Quand il y a plusieurs invités spéciaux, puis là, c'est une tournée anniversaire, 30e anniversaire pour un album, puis je suis comme, ah ouais, Juru de Damaja, ça commencera pas à 7h30, ça commencera pas à 9h, ça commencera pas à 10h. Peut-être ça va commencer à 10h30, 11h, si on est chanceux, peut-être le show va durer une heure, je ne sais trop. Mais je l'ai jamais vu en spectacle, puis moi... Giroux, la première fois que j'ai entendu parler de lui, c'est pour son premier album, paru en 94, The Sun... comment que ça s'appelle? The Sun Rises in the East, paru en 94. Puis disons que avant même d'avoir écouté l'album, je vous parle de pochette, là, ça c'est le cas, c'est le World Trade Center qui est en feu. Puis là, c'est en 94, là. Pas que 2001, il y a vu dans le futur, là, mais c'est parce que justement, c'était un an après... Après un attentat, en fait, dans la Tour Nord, en 93, du World Trade Center. Fait que Giroud de Damaja, lui, il dit ben, « The sun rises in the east », puis ma pochette, ça va être le World Trade Center qui est en feu. Mais outre cette pochette-là, produit par DJ Premier, pas la pochette, mais l'album, c'est un solide album. C'est un solide album, puis j'avais jamais écouté le deuxième « Wrath of the Math », paru en 96, pour une raison très simple. Il était pas sur YouTube, il est pas sur les plateformes des écoute en ligne. Quand je vais dans des magasins de disques qui vendent des CD usagés, j'oublie des fois, mais des fois je me rappelle. Ça fait partie de ma liste dans ma tête de regarde s'il n'y a pas cet album-là parce que j'ai le goût de l'écouter au complet. Même sur YouTube, il n'y a pas toutes les chansons de l'album. Fait que j'aurais peut-être pu écrire à mon ami Étienne Champagne. C'est peut-être pas mal certain que cet album-là. Dans le fond, on va peut-être demander à Étienne. Hey, Étienne, t'as-tu cet album-là? Mais j'ai le goût de l'avoir en CD. J'ai le goût de l'écouter au complet. Mais des chansons que j'ai pu écouter de cet album-là, il y a une pièce qui s'appelle Revenge of the Prophet, Part 5. Donc, 23 septembre, dans le cadre de Pop Montréal. Donc, un mercredi soir. Vous allez voir du rap au Belmont un mercredi soir. Tu sors pas de là avant minuit et demi. Fait que si vous avez pas grand-chose le jeudi matin, ben, allez voir ce show-là. Giroud de Damaja, on va entendre la pièce Revenge of the Prophet, précédée par Tokyo Sensei et Shogo. Do You Remember? Sur les ondes de la marge. Toujours plus de hits. Bonne deuxième heure.

Camilou, Paranormal, une de mes chansons préférées de l'année. Elle a été également sacrée parmi les révélations de l'année de Radio-Canada avec, entre autres, Marie-Céleste. Vous irez voir ça. Camilou, j'ai hâte pour la suite. C'était précédé par Jeru the Damager, Revenge of the Prophet Part 5 de l'album Wrath of the Mat. Si vous avez cet album-là, ben félicitations, parce qu'il est vraiment dur à se procurer. Il est pas sur les plateformes d'écoute en ligne, il est pas sur iTunes, il est pas sur Bandcamp, sur YouTube. Il y a quelques chansons, mais bon, je vais finir par mettre la main là-dessus. Pour souligner le 30e anniversaire de cet album-là, il sera en spectacle ce mercredi 23 septembre dans le cadre de Pop Montréal, au Belmont. Arrivé de bonne heure pour voir les 15 premières parties, sinon, ben c'est ça, le show va sûrement être un peu plus tard. Et on a commencé avec Tokyo Sensei et Shogo, Do You Remember, de leur nouvel album, Traveling Through Time. On poursuit en musique avec deux chansons qui s'intitulent pareil. La première, c'est Cheerlea et Kate Renata, qui le 4 septembre dernier ont encore une fois collaboré ensemble pour une magnifique chanson. Moi, j'aime beaucoup Cheerlea. Elle fait partie du mythique ballroom de Kate Renata. Elle danse bien dans ce ballroom là, je vais le dire comme ça. S'il y en a d'autres, c'est ça. Il y a différents personnages dans ce mythique ballroom, mais elle danse bien. C'est comme ça que je l'ai vu pour la première fois, mais je savais pas c'était Cheerlea. Puis après ça, c'est ça, elle a collaboré sur différentes pièces de Kate Renata. Elle a sa carrière solo également. Là, de mémoire, elle était partie il y a quelques années à LA, c'est l'année passée, il y a 2 ans, pour poursuivre sa carrière. Puis vous allez entendre sa voix, qui est très reconnaissable si vous connaissez la musicographie de Kate Renata. Sinon, le beat, vous savez tout de suite que c'est Kate Renata qui l'a fait. Donc, so good. La prochaine, c'est Jenny Aiko, que je ne connaissais pas, qui roule sa bosse déjà depuis plus de 12 ans. Et puis, elle a fait paraître le 11 septembre dernier l'album West Side Whimsy. On va entendre la pièce So Good avec Kendrick Lamar. Puis, c'est ça. Je suis en retard parce qu'elle est numéro 1 au Billboard. C'est son premier numéro 1 au Billboard cette semaine. Mais c'est ça. Je suis en retard, je la connaissais pas, puis je suis allé écouter son vieux matériel, puis je suis comme, c'est bon, je suis vraiment passé à côté de quelque chose. On va aller l'entendre à l'instant, mais juste avant, Cheerlea et Kate Renata. So good, so good, ça pourrait être une chanson de James Brown.

The Roots, You Got Me avec Erykah Badu et Eve de l'album Things Fall Apart. J'en avais parlé en début d'année quand Eve avait remporté le Grammy pour cette chanson-là en 2026. Là, vous allez me dire, ben, c'est pas une chanson qui est sortie en 99. Oui, qui a gagné un Grammy pour meilleur duo de rap par un duo ou un groupe. Puis Erykah Badu et The Roots ont gagné le Grammy, mais pas Eve. Pourtant, Eve, celle qui fait le deuxième verse de cette chanson-là. Déjà que la chanson avait été écrite par... les parties étaient chantées par puis écrites par Jill Scott, puis la compagnie disque a dit « Ah non, il faudra avoir quelqu'un de plus connu. » Puis là, ils ont été chercher Erykah Badu, qui a une voix magnifique. Là, c'est pas ça, c'est juste je trouvais ça chien pour Jill Scott. Des années plus tard, justement, 2005, il y a la version avec Jill Scott qui est sortie, puis ils l'ont chantée ensemble depuis, puis même live, elle la chante. Il y a une version live de cette chanson-là avec Jill Scott, puis à la fin, là, c'est vraiment, vraiment très beau. Mais c'est ça. Je savais pas que c'était Eve à l'époque qui était sur cette chanson-là. Je l'ai su cette année quand elle a eu son Grammy. Quand les Grammys ont dit, hey, il y a eu un problème dans le temps. On aurait dû aussi faire de la lumière à cette personne-là. Puis, ben, c'est ça. 26 ans plus tard, elle a remporté son deuxième Grammy pour cette chanson-là. Donc, shout-out à Eve, shout-out à Erykah Badu avec The Alchemist, son album. J'écoute ça à planche ces temps-ci. C'est vraiment très bon. Donc, Things Fall Apart, shout-out aux Roots, précédé par Janae Aiko, So Good, avec Kendrick Lamar de son album West Side Whimsy. On a commencé avec Shelia et Kate Renada, So Good. Donc, So Good, So Good, You Got Me. J'aurais pu mettre une chanson qui s'appelle I Got You, mais je voulais pas trop faire du James Brown. On poursuit en musique avec Fior et son plus récent extrait qui s'appelle Le Switch. Par la suite, Saramé et Ratata sur les ondes de la marge. 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

Saramir Ratata, ne pas confondre avec la formation Ratatat, les vrais savent. Charlotte à Classics. C'était classique ou classique, je me rappelle plus. 2006. En tout cas, la toune Lex a joué à côté dans le temps. Précédé par Fjord et la chanson Switch. On poursuit en musique avec Haagen-Dazs, pas la crème glacée, mais le trio qui est composé de Smino, de Saba et de No Name. Ils ont une formation qui s'appelle Ghetto Sage. À date, ils ont une chanson qui s'appelle Haagen-Dazs. Puis depuis, j'attends toujours un nouvel extrait. Puis ça date de 2019. Donc, ah, c'est le premier extrait. Il y a un projet qui s'en vient. Pour l'instant, c'est jamais arrivé. Et par la suite, la chanson que j'ai écoutée le plus souvent selon iTunes, 418 fois depuis 2014. C'est de la maladie mentale parce que là-dedans, il y en a sûrement 400 que c'était pendant 2-3 ans. Ça n'avait pas de sens. J'ai écouté cette chanson-là en loop. Elle me faisait du bien. Je ne sais pas trop pourquoi. Childish Gambino, tiré de son EP Kawaii. C'est la pièce de Palisades avec Kristen Rich, mais précédée par Haagen-Dazs.

Je suis rendu à 419 fois pour Childish Gambino, cette chanson de Pearly Sands. Puis après 419 fois, je suis toujours pas certain de la prononciation de la chanson, mais c'est une chanson que j'ai écoutée en boucle tellement longtemps, en 2014, 2015, 2016. Ça me faisait du bien. Et c'était avec Christian Rich. The Pearly Sands. C'était précédé par le trio Ghetto Sage, Hagen Dazs, leur seule chanson à date. Peut-être une autre un jour. Saba, Smino et No Name. On termine l'émission avec une chanson qui a été enregistrée en direct des Franco le 14 juin 2013. Cette formation, en fait, c'est la première fois qu'elle venait au Québec. Elle devait, ben, elle a joué en première partie de Benjamin Biolay. Elle a fait un show extérieur également aux Franco. Mais la première fois qu'ils ont chanté, c'est en direct de CISM. C'était à mon émission. Ils m'ont fait l'honneur de venir. Pas qu'ils venaient pour moi, là, mais ils venaient pas mal pour CISM. C'est le groupe Fauve. Puis depuis, je les avais en entrevue, je pense, en deux ans. Je pense que je les ai fait trois ou quatre fois en entrevue. J'aime beaucoup leur musique. Puis j'avais le goût de vous faire jouer cette chanson-là. Cette chanson est enregistrée dans la tente de CISM, puis ça c'était l'époque où il était mystérieux, là, puis il voulait pas se faire voir, fait qu'on avait fermé les rideaux de la tente, ils ont fait leur chanson, puis après ça on a ouvert les rideaux, puis on a fait l'entrevue comme si de rien n'était. C'était assez spécial pour les gens qui étaient venus sur place pour les voir, ils voyaient pas jouer, mais après ça ils les ont vus en entrevue. Donc on va entendre la pièce Cock Music, Smart Music, et par la suite ça va être Basha Bulat, tiré de l'album Oh My Darling, la pièce Snakes and Ladders. Par la suite ça va être le palmarès du lundi animé par Florence, suivi la soirée Roche Rock and Roll. Bonne semaine tout le monde, prenez soin de vous, prenez soin de vos proches et à la semaine prochaine.

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Bonjour, bonjour, bienvenue au CISM 89.3, ici Palmarès du lundi, en cette si belle journée ensoleillée. On a commencé ça en musique direct avec Concertino for Piano. C'est une nouvelle entrée de Demi et G. Beck. Ensuite, ça l'a suivi avec l'album de Sophia Birch et ma sélection personnelle que j'ai faite jouer en début d'épisode. C'est une nouvelle, on essaie des affaires. C'était la chanson Ce petit bout d'air, le premier EP qui est sorti en 2022 de Chloé Jarabuto. J'ai eu la chance de la voir dans un petit concert très, très intime pendant la journée de l'album québécois au Vacarme vendredi passé. Ça m'a permis de visiter aussi le nouveau local du Vacarme. Puis c'est très beau, c'était très le fun. J'adore voir des petits concerts intimes comme ça. Ça me fait toujours redécouvrir les artistes sous un autre angle. Si vous avez aimé la chanson, Chloé sera en première partie de Jonquille le 5 novembre prochain pendant Coup de cœur franco. Puis dans cette même optique-là, là j'ai commencé avec Chloé qui fait des concerts très intimes et on va terminer le palmarès avec une nouvelle entrée que je suis peut-être très, très excitée de finalement entendre dans mes oreilles. Pendant ma marche aujourd'hui, c'était très plaisant. La nouvelle Take 2, qui est une nouvelle chanson de Velours Velours, qui a été capturée à la salle Claude Léveillé avec son nouvel album solo. Il nous livre ça. Puis c'est très doux. Et d'ailleurs, la salle Claude Léveillé s'en va en réno pendant des mois et des mois. Donc, c'est probablement la dernière chose qui a été captée. Si vous voulez vous immerser, je vous conseille cet album-là. Puis, on continue en musique avec NAO, Claudia Bouvette, Virginie B, Adalea, Bain-Marie, Oui Merci. Bonne écoute. 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

Bonsoir tout le monde. Sur les ondes de CISM, Julien Roche avec vous. Vous écoutez Les Garçons pleurent aussi, c'est l'épisode 356 qu'on démarre ensemble avec la formation Math Rock Horse Lords. Un extrait de leur album qui est sorti cette année avec un très beau titre, The Man to be Taken to Heaven Alive. Et on écoutait la pièce Brain of the Firm. On revient sur la scène locale avec la formation Patch qui nous livre Duprez Paradise. Ça vient de leur dernier album Mod. Ensuite, Mandy Indiana, Yuki B, Dry Cleaning, on s'en rejase.

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1: Une autre solide pièce de Yuki B qui s'appelle Peine perdue. Et juste avant ça, Mandy Indiana Cursive de l'album URGH en majuscule s'il vous plaît, qui est sorti cette année. On continue en changeant un petit peu de direction, on va ralentir quelque peu la cadence, gagner un petit peu en swag avec la formation britannique Dry Cleaning. On écoute une pièce de leur album, leur dernier album Secret Love, qui s'appelle Let Me Grow and You'll See the Fruit. Ensuite, une nouveauté sur nos dans notre sismothèque, notre bibliothèque ici à CISM, de la formation Freak Slug, qui viennent de dropper un album qui s'appelle Amulet. On écoute la pièce One Trick Pony. On reviendra ensuite sur la scène locale avec Anaïs Constantin et son hit Joanne et Joanne. Beck suivra La Step, Sophie Birch fermeront la marche. Vous écoutez Les Garçons pleurent aussi, c'est jusqu'à 21h en ma compagnie, Julien Roche. Après quoi, les criquets crinqués prendront le siège.

Vous écoutez Les Garçons pleurent aussi en direct sur les ondes du 89,3 FM. Mon nom est Julien Roche. On vient d'écouter Sophie Birch qui occupe présentement la deuxième position du palmarès album. Cet album s'appelle Biva Bipa Bualuka. Tout en un mot. Allez googler ça, c'est pas dans une langue que je connais. Et il en va de même pour le titre de la pièce Joie d'Udania. Écoutez, on va y aller avec ça. Juste avant ça, on avait une nouveauté également dans la Sismothèque, une formation folk tirant un peu sur le contemplatif, La Steppe. L'album s'appelle Recueil et c'est ce qu'on écoutait comme chanson s'appelle Shine. Juste avant, un petit retour dans le passé, par la magie de l'algorithme des suggestions Internet, l'album de Beck, Sea Change, est vraiment bumpé récemment dans mes mentions récemment. Je l'ai entendu, je pense que c'est Dominique Tardif qui en parlait sur le diffuseur public et une publication sur Facebook un peu aléatoire qui mentionnait cet album. La même journée, je me suis dit que j'allais prendre cette perche pour en diffuser ici. On écoutait Lonesome Tears de cet album, un des plus grands de sa carrière selon beaucoup de ses fans, et l'album qui fait suite à une douloureuse séparation. On continue tout de go vers la fin de la première heure de l'émission. On s'en va rejoindre Maston et Greg Fotes, deux compositeurs qui ont fait équipe sur cet album Moving Images qui est sorti l'an passé. On écoute la pièce Flow. Ensuite, Dominique Dumont, artiste un peu mystérieux basé en Lettonie. Lettonie ou Lituanie? Lettonie, il me semble bien. Puis, qui a sorti Deux Paradis l'an passé. On écoute The Order of Invisible Things. On terminera ça avec des artistes montréalais. Blue Material lançait le single Last Step il y a quelques semaines. Puis, je reviens dans le passé avec Cam McLean, musicien de la même sphère, disons, que ceux qui composent Blue Material. On écoutera la pièce Wait for Love de l'album du même nom.

0: Salut, c'est Ludo Douy Mercier. On vient de sortir un mini-album folk qui s'appelle L'état urgence de vivre. L'idée derrière l'album, c'était de retrouver la magie des... On voulait aussi faire les choses autrement, fait qu'on a décidé de rendre l'album disponible seulement et gratuitement sur Bandcamp, puis en copie physique. Merci de prêter vos oreilles, à très bientôt. Bisous, bye bye. Bye. 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